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2: Bonjour à tous. 43 départements sont aujourd'hui en vigilance orange à la canicule, 41 en vigilance jaune. De fortes chaleurs qui vont concerner une grande partie du sud-est du pays. Les maximales devraient atteindre les 39 degrés. On attend également 34 degrés à Paris. Un nouvel épisode de fortes chaleurs attendu sur plusieurs jours. Le feu qui sévit depuis plus d'une semaine dans le massif du Claps dans la Drôme a ravagé près de 400 hectares mais n'a quasiment pas progressé hier. En Lozère, un incendie est désormais fixé après avoir parcouru 150 hectares de végétation. En Corse, la côte ouest est placée en alerte au risque incendie avec des appels à quitter les espaces naturels avant 11h. Pour rappel, 9 feux sur 10 sont d'origine humaine. La sécheresse qui alimente le risque incendie a frappé le mois dernier 95% de l'Hexagone ainsi que la quasi-totalité de la Suisse, deux records depuis le début des données de l'Observatoire européen de la sécheresse en 2012. À partir du 1er septembre, le prix du gaz va augmenter de 5,6% pour 6 millions de ménages en répercussion aux tensions sur les marchés causées par la guerre au Moyen-Orient. Les ménages ayant souscrit une offre à prix fixe ne seront pas concernés. Un jeune de 16 ans a été tué dimanche soir à Montpellier dans une rixe au couteau. Deux personnes ont été interpellées dans la nuit de dimanche à lundi et un mineur de 17 ans s'est présenté de lui-même hier matin au commissariat, affirmant être l'auteur des coups de couteau. Deux autres sont actuellement recherchés. Les deux cadres de la DZ Mafia, Mehdi Laribi et Jamel Djea, récemment interpellés en Algérie, ont finalement été placés en détention provisoire. Confirmation faite hier par le ministre de la Justice, Gérald Darmanin. Ces deux narcotrafiquants originaires de Marseille étaient des objectifs prioritaires de la justice française. Et les Bleus du relais 4x200 mètres nage libre ont décroché l'argent hier soir au championnat d'Europe de natation à Paris, notamment grâce à un temps époustouflant de Léon Marchand. Les quatre Français ont battu le record de France en 7 minutes 2 secondes 23 centièmes.

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0: Demoiselle avec la voix iconique de Jimmy Somerville et le tube de Bronski Beat à l'instant pour vous accueillir, c'était Why. Excellent réveil en Charente-Maritime, c'est Pierre, je suis très très heureux de vous retrouver en ce mardi matin, j'espère que tout va bien, nous on est en pleine forme, il est déjà 7h.
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0: Et nous retrouvons la rédaction et Émilie Bailey pour l'info nationale et internationale.
2: Bonjour à tous. 43 départements sont aujourd'hui en vigilance orange à la canicule, 41 en vigilance jaune. La France fait face à l'arrivée de la cinquième canicule de l'année avec des températures souvent supérieures à 35 degrés attendues jusqu'en fin de semaine. Aucune région ne sera épargnée, même si certaines seront plus touchées. À noter qu'aucune précipitation n'est attendue ces prochains jours. À partir du 1er septembre, le prix du gaz va augmenter de 5,6% pour 6 millions de ménages, en répercussion aux tensions sur les marchés causées par la guerre au Moyen-Orient. Les ménages ayant souscrit une offre à prix fixe ne seront pas concernés. Un mineur étranger isolé de 17 ans est décédé vendredi soir à Toulouse, victime d'un traumatisme thoracique lors d'une course-poursuite à scooter avec la police. Il avait refusé d'obtempérer un contrôle routier après une transaction suspectée de stupéfiants. Près de 1000 euros avaient été retrouvés en sa possession. Un individu a été interpellé et placé en garde à vue pour apologie du terrorisme. Il avait adressé plusieurs menaces d'attentat par mail visant la mairie de Cannes et le tribunal judiciaire de Grasse. Du matériel informatique a été saisi lors d'une perquisition. 111 morts, 87 blessés, 1500 logements endommagés, des dizaines de bâtiments effondrés. C'est le bilan encore provisoire d'un séisme de magnitude 7,4 qui a frappé hier l'ouest de la Colombie. Les départements touchés sont également privés d'électricité et de réseau mobile. À Cali, une vingtaine d'édifices se sont effondrés avec des personnes piégées à l'intérieur. Le séisme a été ressenti jusqu'en Équateur, au Panama et au Venezuela. Plus de 200 000 personnes se sont déjà inscrites à la messe que présidera le pape Léon XIV le mois prochain à Paris. La plateforme d'inscription gratuite en ligne a été prise d'assaut hier dès son ouverture. Le diocèse de Paris a annoncé hier soir que la capacité d'accueil totale du Stade de France était atteinte. La liste d'attente reste tout de même ouverte. Le souverain pontife est attendu en France du 25 au 28 septembre, une première depuis son élection en 2025.

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1: Et on se réveille ensemble, où que vous soyez en Charente-Maritime. J'espère que la nuit, elle a été bonne. Il est 7h03. Vous êtes sous la douche, dans la cuisine, dans la voiture, ou déjà peut-être au boulot, là, pour celles et ceux qui bossent. Eh bien, je vous souhaite par avance une belle journée. Dans un instant, votre éphéméride ainsi que les anniversaires de ce mardi 11 août. Et pour le moment, eh bien, direction la Belgique. Voici Angèle aux côtés de Justice. Le titre, c'est What You Want. Très belle journée avec Demoiselle.
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0: Merci de nous écouter ce matin à la radio, mais également via peut-être le site internet et l'appli Demoiselle FM, 7h06, direction l'éphéméride. Et pour ce mardi 11 août, on souhaite une très belle fête aux Claires. Qui est né un 11 août? Eh bien tout d'abord, si c'est le cas pour vous, je vous souhaite un bon anniversaire et une très belle journée. Et sachez que vous êtes né le même jour que le mannequin Inès de la Fressange. C'était la première égérie d'un certain Karl Lagerfeld. Eh bien Inès de la Fressange fête ses 69 ans. Si vous suivez les aventures du palmachot Grégoire Ludig, fête lui ses 44 ans. Et enfin, il tient le rôle principal de Thor dans les Avengers. L'acteur australien Chris Hemsworth a aujourd'hui 43 ans. Dans un instant, le retour de la musique avec les Beatles. Et puis à 7h15, c'est votre journal de l'info d'ici présenté par Adrien Vivenne. A tout de suite.
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0: Demoiselle, on se réveille en douceur ce matin avec un classique du répertoire des Beatles. Un instant, c'était évidemment le titre Michel. À suivre, la reprise du titre de Mickey 3D, Respire, signé Adèle et Robin. C'est ce qui arrive là dans les prochaines minutes. Pour l'instant, il est 7h15, c'est l'heure de retrouver tout de suite le journal de l'info d'ici sur Demoiselle.
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0: Et voici les titres de l'actualité de ce mardi 11 août.
4: L'association de résidents secondaires sur l'île d'Oléron, Ors, a tenu son assemblée générale. L'occasion de revenir sur le péage du pont et la représentation d'associations auprès des élus de l'île. Une Royanaise au concours Miss Asia Pacifique International Océane Tardive va porter les couleurs de la France aux Philippines. Du sport et du cyclisme, on reviendra sur la course du Souvenir Bergerot à Saint-Georges-des-Coteaux ce dimanche. Tom Minguenaud remporte le souvenir. Au sprint, le vainqueur sera au micro Demoiselle de Patrick Adriansson. C'est enfin notre série de la semaine et un coup de projecteur sur la SNSM de la Cotinière et sur son patron Éric Richard. Et la météo, un grand soleil avec un mercure au-dessus des 30 degrés pour ce mardi.
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0: Adrien Vivienne, bonjour.
4: Bonjour Pierre, bonjour à tous. Et on commence ce journal avec de nouvelles restrictions des usages de l'eau pour l'irrigation et le remplissage des mares de tonnes en Charente-Maritime. La préfecture place en niveau alerte renforcée les bassins du marais Sèvres-Niortaise et du marais Mignon. Le remplissage de mares de tonnes est interdit, ainsi que les remises à niveau sur les bassins du Curé et de la Sèvres-Niortaise, du Mignon, du marais de Rochefort-Nord et Sud, de la Boutonne et ses affluents, de l'Antenne-Rouzy et de l'île bassin aval. Il est seulement limité sur les bassins du fleuve Charente, de la Seudre, de la Seugne et de la Donne aval. Ors a tenu son assemblée générale, la deuxième de l'année pour l'association Oléron Résidents Secondaires. 250 adhérents présents ou représentés à la salle du Ché à Saint-Georges d'Oléron. Et dans les nombreux sujets abordés, celui du péage a animé les discussions. L'association n'est pas contre l'instauration d'un droit de passage à la condition que les résidents secondaires bénéficient du même tarif que les résidents permanents. Bernard Berthomier, président d'Oléron Résidents Secondaires.
5: On n'est pas a priori opposé au péage du pont, hein. Enfin, au péage au sens, aux deux aspects. Il y a le droit de passage pour l'entretien du pont et l'écotaxe. Bon, s'il faut payer, pourquoi pas. Nous, simplement, ce qu'on constate aujourd'hui, c'est qu'on est les premiers contributeurs fiscaux sur l'île d'Oléron et de loin, par rapport aux résidents permanents. Donc, ce qu'on demande simplement, c'est que, en ce qui concerne le péage du pont, s'il y a péage, on veut être traité comme les résidents permanents. C'est-à-dire qu'on ne veut pas être plus taxé que les résidents permanents. Voilà.
4: L'association compte 400 membres sur les 20 000 résidents secondaires que compte l'île. Elle va représenter la France à un concours de Miss International. La Royanaise Océane Tardy va participer au concours de beauté Miss Asia Pacifique International aux Philippines en octobre prochain. Océane Tardy a 20 ans. Elle s'est déjà illustrée dans plusieurs élections de Miss, écharpée Dauphine à Royan, Ronces-les-Bains et l'île d'Oléron, mais aussi écharpée Miss Poitou-Charentes d'un concours national. Océane Tardy.
6: J'ai commencé donc avec l'élection de ma ville, où j'ai eu une première écharpe, et c'est vrai qu'au début, moi, de base, je suis quelqu'un d'assez réservé, de timide, et en fait, c'est ma mère qui m'a incité à m'inscrire à ce concours-là. C'est vrai que moi, de base, j'étais pas forcément. Enfin, voilà, je regardais les Miss à la télé, etc. Mais ça me mettait, on va dire, des étoiles dans les yeux, mais j'osais pas forcément faire le pas. Et donc voilà, c'est ma mère qui m'a inscrite et qui m'a dit voilà, donc dans quelques jours, tu participeras à cette élection-là. Et donc à partir de ce moment-là, bah, j'ai pas trop eu le choix, on va dire. du coup, j'ai remporté une première écharpe et ça m'a incité par la suite à faire bah, plein d'autres concours. Donc la semaine d'après, j'en ai fait un autre dans une autre petite ville. Puis après, j'ai remporté d'autres écharpes et j'ai fait donc une élection donc Poitou-Charentes. Puis ensuite France, et là maintenant du coup je vais partir à l'international.
4: Océane Tardy est étudiante en alternance en école de commerce. Elle partira donc aux Philippines le 17 septembre prochain pour défendre les valeurs de la France en concours Miss Asia Pacifique International. Et du sport et du cyclisme, le Souvenir Bergerot remporté par Tom Minguenot. Dimanche après-midi s'est déroulée la course cycliste, le Souvenir Marcel Bergerot d'un niveau élite. Elle est organisée par le BSCO, Bordeaux Centre Cycliste Organisation, sur un circuit de 16 km à parcourir 8 fois autour de la commune de Saint-Georges-des-Coteaux. Et la victoire est revenue à Tom Minguenot qui s'impose au sprint devant Alexis Champion du team de Sèvres et Cédric Bessaguet de la formation Top 16 Ruffec-Édouard Leclerc. Revenu dans les rangs professionnels cette saison au sein du groupe Nice Métropole Côte d'Azur, Tom Minguenot s'est hissé dans une échappée de 8 coureurs avant de porter une attaque décisive à un tour de l'arrivée. Réduit à 4, l'échappée n'a plus été revue par ses poursuivants. Tom Minguenot signe ainsi une belle victoire avant de s'engager pour un mois d'août chargé avec la participation à 3 courses professionnelles de haut niveau. Tom Minguenot au micro demoiselle de Patrick Adrien-Sens.
7: Oui, bah sur des courses comme ça, c'est aussi ça. Je me doutais qu'il y avait un groupe qui allait sortir à mi-course et puis qu'après, sur un circuit comme ça qui roule vite, une fois que c'est parti, c'est compliqué de boucher une minute. Donc on s'est retrouvé entre costaud devant et puis je savais que ça rentrerait pas.
8: Alors à un moment donné, vous étiez 8, il y avait un autre groupe de 8 qui n'était pas très loin, 30 secondes, 40 secondes. On s'est dit, ça va peut-être rentrer. En fin de compte, vous les jaugiez.
7: Oui, c'est ça, on a roulé au train et puis, comme je l'ai dit, à 40, 45, 46 de moyenne, boucher 30 secondes, faut faire un gros effort. Donc c'est compliqué, une fois que l'échappée est sortie, de faire un gros effort dans le contre. Donc ouais, on a lissé et puis après, ça a été plus tactique dans le final.
8: Alors, tu es repassé pro donc à Nice, tu vas faire le tour du Limousin, le tour Poitou-Charentes. Cette victoire, même si c'est le niveau en dessous, ça permet de montrer à ton staff que tu es en pleine forme.
7: Oui, c'est ça. Depuis fin juin, j'ai pas couru, c'était ma reprise. J'étais à la montagne là, je suis redescendu avant-hier. Donc j'ai fait un gros stage pour me préparer parce que là, le bloc va être important. Polynormande, Tour du Limousin, c'est des courses, et le Poitou-Charentes, des courses que j'aime et qui me correspondent. Donc ouais, c'était la dernière grosse journée du bloc d'entraînement, cette course. Donc parfait, maintenant il va falloir récupérer avant le bloc de course qui commence à la Polynormande.
4: Tom Minguenot, le vainqueur du Souvenir Bergerot, au micro demoiselle de Patrick Adrien-Sens. Et à noter que Paul Connor, formé au Vélo Club Rocheforté, est présent lui aussi dans l'échappée, mais victime d'un incident mécanique, participera de son côté au Tour de la République tchèque sous les couleurs de la formation Total Energy. Et la suite de notre série estivale de la semaine consacrée à la station SNSM de la Cotinière à Saint-Pierre-d'Oléron. Après la présentation de la station, voici le portrait de son patron Éric Richard, ancien marin pêcheur et aujourd'hui bénévole.
9: Ah, moi j'ai été baigné là-dedans par mon père qui était déjà dans ce métier-là et puis on va dire que on n'a pas eu le choix aussi, mais on a aimé ça et puis après voilà, on est dedans. Et puis quand on aime, on compte pas, et puis on fait carrière là-dedans. Voilà, c'est comme ça qu'on aime ce métier-là, on le fait. Qui est un beau métier, qui reste un beau métier, qui est très difficile. Mais quand les gens aiment, ils y prennent du plaisir.
10: Vous avez commencé votre carrière en tant que marin-pêcheur, c'est ça?
9: Oui, en tant que mousse, matelot, patron après. Et puis, puis les années passent, et puis après maintenant... En retraite, mon fils a repris le flambeau et aujourd'hui, toujours dans les Seine-et-Seine, jusqu'à temps que l'âge soit dépassé.
10: Vous vous êtes engagé quand dans la SNSM?
9: Oh, il y a peut-être une dizaine d'années maintenant. Ça a venu bizarrement.
10: Racontez-nous.
9: On m'a encouragé à venir avec eux pour aller chercher un de mes bateaux qui était en panne. Et puis après, par la camaraderie et ainsi de suite, voilà, je suis resté avec eux. Et puis maintenant, on essaye de faire tourner cette équipe pour être à la disposition de la profession.
10: Il y a vraiment des liens de proximité avec le monde de la pêche, hein?
9: Ah oui, parce qu'on a quand même ici un port qui est assez difficile, surtout en mauvais temps, et il y a quand même une grosse flottille encore, donc heureusement qu'il y a quand même des professionnels qui sont encore dans ce sauvetage en mer, parce que autrement ça serait compliqué.
10: Quand vous partez en mer, il y a une forme d'adrénaline?
9: Poursuivant, si c'est pour aller, on va dire, faire un remorquage, tout ça, on a l'impression de pas, on rend pas le même service, on rend un vrai service. Quand on va faire du sauvetage, on a toujours la hantise quand même de malheureusement que on n'arrive pas à faire avec nos moyens pour le meilleur. Parce que la mer a tendance des fois à prendre, mais elle donne pas, elle redonne pas.
4: Éric Richard, le patron de la SNSM de la Cotinière, au micro demoiselle d'Emmanuel Bidot. Notre prochain volet sera consacré aux moyens nautiques de la station SNSM Cotinarde. Et vos idées sorties de ce mardi, c'est tout de suite dans les quartiers d'été.
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4: Et en pays marraine, Oléron à Dolus, concert d'orgue et de violon, et Viva Organo du duo Frédéric Aman Chanel au violon et Emmanuel Pio. Alors, il est le titulaire du grand orgue de Notre-Dame de Royan, début du concert, 20h30 à l'église de Dolus. En pays Rochefort, Théafoura, Passe-Muraille en dédicace sur la foire de Foura à partir de 21h, rendez-vous Plage Nord en Pays Royanais à Vaux-sur-Mer, fête champêtre ce mardi, restauration, bar à huîtres et DJ set à partir de 19h, avenue du Parc des Sports. En Pays Saint-Thé à Sainte, dans le cadre des Mardis de Saint-Louis, début de soirée dédiée aux enfants avec un pique-nique et jeu, suivi du bal des bambins, puis à 21h, place au concert pour les grands de Franchement ta gueule, début des festivités à 18h.
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4: Alors Pierre, il va faire beau et chaud oui. Pour aujourd'hui.
0: Et oui, ça commence à remonter. On attaque cette cinquième vague de canicule en Charente-Maritime. En effet, pas grand-chose à dire à part que ça serait idéal si vous avez prévu d'aller vous balader ou d'aller faire peut-être un petit tour à la plage. Toujours beaucoup de douceur hein, ce matin. Le thermomètre n'est pas descendu en dessous des 20 degrés. Cet après-midi, ça remonte. Vous aurez 30 degrés au château d'Oléron et Marennes, 33 à Talmont et à Châtelaillon, 35 si vous êtes à Échillé et à Gémozac, 36 à Saint-Pierre-Lanoux, jusqu'à 37 du côté de Saint-Sévinien et de Sainte. Les températures chaudes, elles vont rester comme cela jusqu'à vendredi.
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4: Merci d'avoir suivi cette édition. Retour de l'information locale et départementale à 7h50.
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0: Merci Adrien, dans un instant on va parler sport, aux côtés de la rédaction d'Emilie Bailey. Pour l'instant, comme promis, c'est la reprise du titre de Mickey 3D. Elle est signée Adèle et Robin, voici Respire.
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0: Demoiselle, dans un instant, on va écouter Jean-Louis Aubert et Charlotte Cardin. On a également les pronostics hippiques de Tom Kazak. Mais pour l'instant, il est 7h32.
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0: C'est l'heure de parler sport en France et dans le monde. Les tout derniers résultats et le programme à venir. On voit tout ça avec Émilie Bailey.
2: Bonjour à tous. On commence avec les championnats d'Europe de natation. Léon Marchand a signé hier la meilleure performance mondiale de l'année lors d'un premier relais fantastique en 1 minute 43 secondes 76 centièmes qui a permis aux Bleus de décrocher l'argent sur le relais du 4 x 200 mètres. Les 4 Français ont battu le record de France en 7 minutes 2 secondes 23 centièmes. La Grande-Bretagne a, elle, décroché l'or en 7 minutes 1 seconde 52 centièmes. Au programme aujourd'hui, le relais 4 x 100 mètres, 4 nages mixtes, le 100 mètres brasse, le 100 mètres nage libre, le 800 mètres nage libre, le 200 mètres d'eau et le 50 mètres papillon. Du football aujourd'hui avec le troisième tour de qualification en Ligue des Champions. L'Olympique Lyonnais affronte ce soir le Sparta Prague. Coup d'envoi de la rencontre prévu à 21h. Côté tennis, l'Américain Ben Shelton s'est qualifié hier pour les quarts de finale du Masters 1000 de Montréal en s'imposant 6-3-7-6 face au Brésilien João Fonseca. Qualification également du Tchèque Jakub Mensik. Le Français Arthur Fils va lui disputer ce soir les quarts de finale face à l'Espagnol Rafael Rodard. L'autre rencontre opposera l'Italien Luciano Darderi à l'Américain Brandon Nakashima. Du côté des femmes, à Toronto, qualification cette nuit d'Iga Swiatek et Elina Svitolina. Ça passe également pour la Japonaise Naomi Osaka. Les championnats d'Europe d'athlétisme se poursuivent à Birmingham. Le Français Étienne Daguinos a ouvert hier soir le compteur de médailles des Bleus en décrochant la médaille de bronze sur le 5000 mètres. En revanche, Jimmy Gressier, qui rêvait d'un premier titre européen, a lui échoué au pied du podium. Et les Françaises du 3000 mètres steeple, Alice Finot, Clara Entresangle et Flavie Renoir se sont qualifiées pour la finale avec une chance de médaille jeudi soir.

0: Son troisième album est prévu pour l'automne 2026. Charlotte Cardin, à l'instant, pour bien se réveiller en Charente-Maritime. The Way We Touch, entends-moi, Jean-Louis Aubert, c'est ce qui arrive là dans une minute pour l'instant. Et bien, comme chaque matin, on s'intéresse à vos pronostics épiques, en l'occurrence les pronostics de ce mardi 11 août. Et on voit ça avec Tom Kazak.
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2: Bonjour, bonjour à tous. Direction l'hippodrome de Deauville et les 1900 mètres de la PSF à l'occasion du Quintet Plus de ce mardi 11 août 2026. Il réunira 16 concurrents âgés de 4 ans et au-dessus. Départ prévu 18h30. C'est notre sélection, le 4, c'est Ona, pris à sa juste valeur, en forme et confié à Christian Desmureaux, tous les feux sont au vert. Suivi du 7, Everstar, sur un parcours qui devrait servir ses intérêts. Le 9, Stangeli, vient de prouver son retour en forme. Le 3, Double Up, sur la montante actuellement. Et enfin, le 12, Traco, peut surmonter sa récente pénalisation. Il complétera notre sélection. Une sélection que vous pouvez retrouver sur ma chaîne YouTube Tom Kazak, les pronostics hippiques, avec mes dernières minutes. Donc, notre choix aujourd'hui. Premier, le 4, c'est Ona. Second, le 7, Everstar. Troisième, le 9, Tangeli. Quatrième, le 3, Double Up. Cinquième, le 12, Traco. Le second choix, le 6, le 16. Hélas, et à vous la fortune!

0: Retour ce matin en octobre 92, extrait de l'album H. C'était Jean-Louis Aubert à l'instant sur Demoiselle avec le titre Entends-moi. Et à 7h43, on s'arrête du côté du pays Saint-Té puisque le Fondouce Festival, c'est parti.
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0: Ça va se passer du côté de l'abbaye de Fondouce à Saint-Brie-des-Bois jusqu'à jeudi. Classique, jazz et musique du monde vont envahir ce site historique d'exception. Concert dès 18h30, c'est gratuit pour les moins de 13 ans. Si vous souhaitez avoir plus d'infos ou alors réserver festival-fondouce.com.
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0: Allez, vous êtes peut-être dans la voiture, là vous allez embaucher. Eh bien, avant d'arriver sur le parking du boulot, on va écouter Aurilla dans les prochaines minutes avec Soirée Mondaine. Et puis, votre horoscope également avec Julia, c'est ce qui arrive dans les prochaines secondes. A tout de suite.
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7: Il est 7h49, on est en direct, hein, comme chaque matin ici sur Demoiselle. Dans un instant, le retour de l'info d'ici avec Adrien Vivenne. Ça sera votre expresso pour le moment. Eh bien, c'est votre horoscope. L'horoscope de ce 11 août avec vous, Julia, bonjour.
8: Bonjour à tous, on commence votre horoscope de ce mardi 11 août par les béliers. Vos relations se renforcent et vous apportent un vrai sentiment de sécurité. Taureau, un petit imprévu familial demandera votre attention. Gémeaux, choisissez vos mots avec soin. Les cancers, vous trouvez beaucoup de force auprès de celles et ceux que vous aimez. Lion, ne gardez pas vos inquiétudes pour vous. Les exprimer vous aidera à retrouver confiance. Vierge, une personne proche vous apportera exactement le soutien dont vous aviez besoin. Balance, quelques tensions pourraient apparaître à la maison. Scorpion, si certaines préoccupations financières persistent, n'hésitez pas à demander conseil. Sagittaire, vous avez besoin de souffler. Capricorne, n'attendez pas que les choses se débloquent toutes seules. Verseau, certaines réponses demandent simplement un peu de temps. Et enfin les poissons, votre persévérance commence enfin à payer. Je vous souhaite à tous une très belle journée.
7: Merci Julia et on se retrouve dans une heure.
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7: Et c'est l'heure sur Demoiselle de votre Expresso de l'Info avec Adrien Vivenne.
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12: De nouvelles restrictions des usages de l'eau pour l'irrigation et le remplissage des mares de tonnes en Charente-Maritime. La préfecture place en niveau alerte renforcée les bassins du marais Sèvres-Niortaise et du marais Mignon. Le remplissage de mares de tonnes et leur remise à niveau est interdit sur les bassins de la Sèvres-Niortaise, du Mignon, du marais de Rochefort-Nord et Sud, de la Boutonne et ses affluents de l'Antenne, Rousille et de l'île. Bassin aval, il est seulement limité sur les bassins du fleuve Charente, de la Seudre, de la Seugne et de la Donne aval. Ors a tenu son assemblée générale, la deuxième de l'année pour l'association Oléron, résidence secondaire de 150 adhérents présents ou représentés à la salle Duché à Saint-Georges d'Oléron. Et dans les nombreux sujets abordés, celui du péage a animé les discussions. L'association n'est pas contre l'instauration d'un droit de passage à la condition que les résidents secondaires bénéficient du même tarif que les résidents permanents. Vous entendrez dans votre journal Bernard Berthomier, le président d'Oléron, résident secondaire. Elle va représenter la France à un concours de Miss International. La Royanaise Océane Tardy va participer au concours de beauté Miss Asia-Pacifique International aux Philippines en octobre prochain. Elle a 20 ans, elle s'est déjà illustrée dans plusieurs élections de Miss, écharpée Dauphine à Royan, Ronces-les-Bains et l'île d'Oléron. Elle est aussi écharpée Miss Poitou-Charente à un concours national. Océane Tardy est une étudiante en alternance en école de commerce. Elle participera donc aux Philippines le 17 septembre prochain pour défendre les valeurs de la France au concours Miss Asia-Pacifique International. Cyclisme et du sport avec le souvenir Bergerot remporté par Tom Minguenot ce dimanche. La course cycliste s'est déroulée dimanche après-midi, une épreuve de niveau élite organisée par le Bordeaux Sainte Cycliste Organisation sur un circuit de 16 km à parcourir 8 fois autour de la commune de Saint-Georges-des-Coteaux. La victoire est revenue à Tom Minguenot qui s'impose au sprint devant Alexis Champion du team de Sèvres, Cédric Bessaguet de la formation Top 16, Ruffec, Édouard Leclerc. Tom Minguenot remporte ainsi la victoire. À noter que Paul Connor, formé au Vélo Club Rochefortais, présent lui aussi dans l'échappée, mais victime d'un incident mécanique, participera de son côté au Tour de la République tchèque sous les couleurs de la formation Total Energy.
7: Merci Adrien, 7h53. On passe tout de suite à la météo marine.
12: Pas d'avis de vent fort en cours ni prévu. Les prévisions pour aujourd'hui, un vent variable 2 à 4 Beaufort s'orientant à nord-ouest l'après-midi avec une mer peu agitée, une houle de nord-ouest proche des 0,50 m, un temps ensoleillé avec une bonne visibilité. À La Rochelle, la marée est basse à 10h10, haute à 16h56, coefficient de marée 74 et 81.
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7: Merci de nous avoir choisi. Il est 7h55. Si c'est le boulot aujourd'hui pour vous, bah plein de courage. Si ce sont les vacances, profitez bien. Il va faire chaud. Et oui, ça remonte. On va en reparler tout à l'heure dans votre journal de l'info d'ici. Rendez-vous tout à l'heure à 8h15. Pour l'instant, eh bien, c'est l'info nationale et internationale qui arrive dans moins de 5 minutes. Ça sera aux côtés d'Emilie Bailey. Et tout de suite, comme promis, voici Aurilla, soirée mondaine pour démarrer cette journée de mardi.

0: Allez, on se réveille ensemble ici en Charente-Maritime. Très bon mardi avec Demoiselle. On est un petit peu en avance, il est presque 8h.
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0: Émilie Bailey nous a rejoint pour l'info nationale et internationale. C'est en 2 minutes.
2: Bonjour à tous. La France se prépare à vivre une 5e vague de canicule. 43 départements sont aujourd'hui en vigilance orange à la canicule, 41 en vigilance jaune. De fortes chaleurs qui vont concerner une grande partie du sud-est du pays. Les maximales devraient atteindre les 39 degrés. Le feu qui sévit depuis plus d'une semaine dans le massif du Claps dans la Drôme a ravagé près de 400 hectares mais n'a quasiment pas progressé hier. En Lozère, un incendie est désormais fixé après avoir parcouru 150 hectares de végétation. En Corse, la côte ouest est placée en alerte au risque incendie avec des appels à quitter les espaces naturels avant 11h. Pour rappel, 9 feux sur 10 sont d'origine humaine. La sécheresse qui alimente le risque d'incendie a frappé le mois dernier 95% de l'Hexagone ainsi que la quasi-totalité de la Suisse. Deux records depuis le début des données de l'Observatoire européen de la sécheresse en 2012. À partir d'aujourd'hui, les entreprises devront obtenir le consentement avant tout démarchage téléphonique. Une proposition de loi entre en vigueur et nous serons par principe non consentant. Il faudra d'abord donner son accord avant d'être appelé. Quelques exceptions comme les sondages d'intérêt public et les sociétés avec lesquelles vous avez souscrit un contrat échappent à la règle. Les entreprises hors la loi risquent une amende pouvant aller jusqu'à 375 000 euros. Les deux cadres de la DZ Mafia, Mehdi Laribi et Jamel Djeha, récemment interpellés en Algérie, ont finalement été placés en détention provisoire. Confirmation faite hier par le ministre de la Justice, Gérald Darmanin. Ces deux narcotrafiquants originaires de Marseille étaient des objectifs prioritaires de la justice française. Le Stade de France affiche complet pour la venue du pape. Plus de 200 000 personnes se sont déjà inscrites à la messe que présidera le souverain pontife le mois prochain à Paris. La plateforme d'inscription gratuite en ligne a été prise d'assaut hier dès son ouverture. La liste d'attente reste ouverte. Et du football aujourd'hui avec le 3e tour de qualification pour la Ligue des Champions. L'Olympique Lyonnais affronte ce soir le Sparta Prague. Coup d'envoi de la rencontre prévu à 21h.

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1: 223e jour de l'année, et donc comme l'a annoncé Émilie, il va faire à nouveau chaud. On ressort donc les ventilos et on rallume la clim jusqu'à vendredi. Pour l'instant, eh bien la suite ici sur Demoiselle, votre éphéméride et les anniversaires du jour comme chaque matin. Et puis là, 8h02, on profite tranquillement de la petite fraîcheur matinale, on va dire ça comme ça. Voici Tove Lo et Stromae pour démarrer cette journée de mardi. Le titre, c'est Des Fleurs. Évidemment.

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2: Demoiselle avec Tove Lo et Stromae à l'instant, c'était Des Fleurs à 8h05.
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2: Et pour ce mardi 11 août, on souhaite une très belle fête à toutes les Claires. Alors, qui est né un 11 août? Eh bien, tout d'abord, peut-être vous, là, qui nous écoutez. Eh bien, je vous souhaite un très très bel anniversaire. Et sachez que vous êtes né le même jour que le mannequin Inès de la Fressange. C'était, rappelez-vous, la première égérie d'un certain Karl Lagerfeld. Eh bien, Inès de la Fressange a aujourd'hui 69 ans. Grégoire Ludig, du duo du Palmacho, a aujourd'hui 44 ans. Et enfin, c'est lui qui tient le rôle principal de Thor dans les Avengers. L'acteur australien Chris Hemsworth a aujourd'hui 43 ans. La suite ici sur Demoiselle avec le journal de l'info d'ici à 8h15 aux côtés d'Adrien Vivenne. Et puis côté musique, c'est Meredith Brooks dans une seconde.
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0: Demoiselle, on est en 1997 avec ce titre de Meredith Brooks. Et en 1997, eh bien, on allait au cinéma. On allait voir Le Cinquième Élément, le film de Luc Besson, Les To Be Free, cartonné avec évidemment le titre Partir un jour. Et donc Meredith Brooks est également cartonné avec ce titre Beach. 8h15 dans votre émission, on aurait dû se coucher plus tôt. À suivre, le nouveau Marguerite avec Belle Vie. Et tout de suite, c'est l'heure de retrouver votre journal de l'info d'ici aux côtés d'Adrien Vivenne.
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0: Et voici les titres de l'actualité en Charente-Maritime de ce mardi 11 août.
4: L'association de résidents secondaires sur l'île d'Oléron, ORS, a tenu son assemblée générale. L'occasion de revenir sur le péage du pont et la représentation de l'association auprès des élus de l'île. Une Royanaise au concours Miss Asia-Pacifique International, Océane Tardy, va porter les couleurs de la France aux Philippines. Sport avec du cyclisme à Saint-Georges-des-Côteaux. Tom Minguenot remporte le souvenir Bergerot au sprint. Le vainqueur au micro, Demoiselle de Patrick Adrien Sens. Et enfin, notre série de la semaine et un coup de projecteur sur la SNSM de la Côte et sur son patron Éric Richard. Et la météo, un grand soleil avec un mercure au-dessus des 30 degrés pour ce mardi.
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0: Adrien Vivenne, bonjour.
4: Bonjour Pierre, bonjour à tous. Et on commence ce journal avec de nouvelles restrictions des usages de l'eau pour l'irrigation et le remplissage des mares de tonnes en Charente-Maritime. La préfecture place en niveau alerte renforcée les bassins de la Sèvre Niortaise et du Marais Mignon. Le remplissage de mares de tonnes et leur remise à niveau est interdit sur les bassins de la Curée, de la Sèvre Niortaise, du Mignon, du Marais de Rochefort Nord et du Marais de Rochefort Sud, de la Boutonne et ses affluents, de l'Antenne-Rousy et de l'île bassin aval. Il est seulement limité sur les bassins du fleuve Charente, de la Seudre, de la Seine et de la Donne aval. ORS a tenu son assemblée générale, la deuxième de l'année pour l'association Oléron Résidents Secondaires. 250 adhérents présents ou représentés à la salle Duché à Saint-Georges-d'Oléron. Et dans les nombreux sujets abordés, celui du péage qui a animé les discussions, l'association n'est pas contre l'instauration d'un droit de passage à condition que les résidents secondaires bénéficient du même tarif que les résidents permanents. Autre sujet abordé, la représentation de l'association auprès des mairies de l'île ou de la communauté de communes. L'association a rappelé au président de la communauté, Michel Parent, son idée d'instance de dialogue entre les deux parties. Bernard Berthomier, président d'Oléron Résident Secondaire.
6: Ce qui avait été proposé par le président de la CDC, c'était un organe où on puisse se rencontrer régulièrement, donc on puisse dialoguer efficacement avec la CDC. Donc on a rappelé au président de la CDC qu'on est toujours preneur de cette mise en place de cet organe pour pouvoir dialoguer efficacement. Ce qu'on va faire aussi, c'est pour bien suivre ce qui se passe dans les communes, on va essayer de suivre au plus près l'exécution des différents budgets et des projets communaux, Pour ce faire, on va essayer de mettre en place un représentant de l'association par commune. L'objectif, c'est des relais et de faciliter le dialogue. Alors, on a déjà un contact intéressant, c'est sur Saint-Georges, hein, puisque à Saint-Georges, on a déjà un représentant qui fait partie du conseil d'administration, donc il n'y a pas de problème. Et la maire de Saint-Georges a mis en place un conseiller municipal chargé des relations avec les résidents secondaires. Donc, vous voyez, c'est quelque chose pour fluidifier les relations, c'est-à-dire que c'est purement informel. Hein. Il y a une question qui se pose d'un côté ou de l'autre. On sait à qui s'adresser. Voilà.
4: L'association compte 400 membres. L'île d'Oléron compte, elle, de 20 000 résidences secondaires. Elle va représenter la France à un concours de Miss International. C'est la Royanaise Océane Tardy. Elle va participer au concours de beauté Miss Asia Pacifique International aux Philippines en octobre prochain. Océane Tardy a 20 ans. Elle s'est déjà illustrée dans plusieurs élections locales. Écharpée à Dauphine, à Royan, Ronces-les-Bains et l'île d'Oléron, mais aussi écharpée Miss Poitou-Charentes, un concours national. Océane Tardy qui défend une cause à ce concours. Cours Miss Asia Pacifique International, la mode responsable, Océane Tardy.
5: Donc c'est vrai que c'est quelque chose, on n'en parle pas forcément tous les jours, mais c'est vrai que par exemple, moi, toutes mes tenues, mes robes de soirée de Miss, en fait, je les achète pas du tout, j'en ai aucune qui m'appartienne. C'est vraiment des tenues en fait que je vais essayer de, ça va être un peu de la seconde main. Ça va être, je vais les prendre dans des magasins de location. Par exemple, là, du coup, je fais une collaboration donc pour mon départ à Miss Asia Pacifique International. Je fais une collaboration avec le magasin Mon Dressing d'Exception. Donc voilà, qui se situe à côté de Pont. Et en fait, elle me prête toutes les robes de soirée. C'est un magasin de location, de seconde main, de robes de soirée et de robes de cocktail.
4: Océane Tardy est étudiante en alternance en école de commerce. Elle partira donc aux Philippines le 17 septembre prochain pour défendre les valeurs de la France au concours Miss Asia Pacifique International. Et du cyclisme maintenant avec le souvenir Bergerot remporté par Tom Minguenaud. Dimanche après-midi s'est déroulée la course cycliste Le Souvenir Marcel Bergerot, une épreuve de niveau élite organisée par le Bordeaux Sainte Cycliste Organisation sur un circuit de 16 km à parcourir 8 fois autour de la commune de Saint-Georges-des-Coteaux. Et la victoire est revenue à Tom Minguenaud qui s'impose au sprint devant Alexis Champion du team Deux-Sèvres et de Cédric Bessaguet de la formation Top 16 Ruffec-Édouard Leclerc, revenu dans les rangs professionnels cette saison au sein du groupe Nice Métropole Côte d'Azur. Tom Minguenaud s'est hissé dans une échappée de 8 coureurs avant de porter une attaque décisive à un tour de l'arrivée. Réduite à 4, l'échappée n'a plus été revue par ses poursuivants. Tom Minguenaud signe ainsi une belle victoire avant de s'engager pour un mois d'août chargé avec la participation à 3 courses professionnelles de haut niveau. Tom Minguenaud au micro demoiselle de Patrick Adrien Sens.
7: Oui, sur des courses comme ça, c'est aussi ça. Je me doutais qu'il y avait un groupe qui allait sortir à mi-course et puis qu'après, sur un circuit comme ça qui roule vite, une fois que c'est parti, c'est compliqué de boucher une minute. Donc on s'est retrouvé entre costaud devant et puis je savais que ça ne rentrerait pas.
8: Alors à un moment donné, vous étiez 8. Il y avait un autre groupe de 8 qui n'était pas très loin, 30 secondes, 40 secondes. On s'est dit, ça va peut-être rentrer. En fin de compte, vous les jaugiez.
7: Oui, c'est ça. On a roulé au train. Et puis, comme je l'ai dit, à 40, 45, 46 de moyenne, boucher 30 secondes, faut faire un gros effort. Donc c'est compliqué, une fois que l'échappée est sortie, de faire un gros effort dans le contre. On a lissé. Et puis après, ça a été plus tactique dans le final.
8: Alors, tu es repassé pro à Nice. Tu vas faire le tour du Limousin, le tour Poitou-Charentes. Cette victoire, même si c'est le niveau en dessous, ça permet de montrer à ton staff que tu es en pleine forme.
7: Oui, c'est ça. Depuis fin juin, j'ai pas couru, c'était ma reprise. J'étais à la montagne là, je suis redescendu avant-hier. Donc j'ai fait un gros stage pour me préparer parce que là le bloc va être important. Polynormande, Tour du Limousin, c'est des courses et le Poitou-Charentes, des courses que j'aime et qui me correspondent. C'était la dernière grosse journée du bloc d'entraînement, cette course. Donc parfait, maintenant il va falloir récupérer avant le bloc de course qui commence à la Polynormande.
4: A noter que Paul Connor, formé au Vélo Club Rochefort, présent lui aussi dans l'échappée, mais victime d'un incident mécanique, participera de son côté au Tour de la République tchèque sous les couleurs de la formation Total Energy. Et la suite de notre série de la semaine sur la SNSM de la Cotinière à Saint-Pierre-d'Oléron. Après la présentation de la station, voici donc le portrait de son patron, Éric Richard, l'ancien marin-pêcheur et aujourd'hui bénévole à la SNSM de la Cotinière. Il est au micro demoiselle d'Emmanuel Bidot.
9: Ah, moi j'ai été baigné là-dedans par mon père qui était déjà dans ce métier-là. Et puis, on va dire qu'on n'a pas eu le choix, si, mais on a aimé ça. Et puis après, voilà, on est dedans. Et puis quand on aime, on compte pas, et puis on fait carrière là-dedans. Voilà, c'est comme ça qu'on aime ce métier-là, on le fait. Qui est un beau métier, qui reste un beau métier, qui est très difficile. Mais quand les gens aiment, ils y prennent du plaisir.
10: Vous avez commencé votre carrière en tant que marin-pêcheur, c'est ça?
9: Oui, oui, en tant que mousse, matelot, patron après. Et puis, puis les années passent, et puis après maintenant... En retraite, mon fils a repris le flambeau. Et aujourd'hui, voilà, toujours dans les Seine-et-Seine, jusqu'à temps que l'âge soit dépassé.
10: Vous vous êtes engagé quand dans la SNSM?
9: Oh, il y a peut-être une dizaine d'années maintenant. Ça a venu bizarrement.
10: Racontez-nous.
9: On m'a encouragé à venir avec eux pour aller chercher un de mes bateaux qui était en panne. Et puis après, par la camaraderie et ainsi de suite, voilà, je suis resté avec eux. Et puis maintenant, on essaye de faire tourner cette équipe pour être à la disposition de la profession.
10: Il y a vraiment des liens de proximité avec le monde de la pêche, hein?
9: Ah oui, oui, oui, oui, oui, parce qu'on a quand même ici un port qui est assez difficile, surtout en mauvais temps. Et il y a quand même une grosse flottille encore, donc... Heureusement qu'il y a quand même des professionnels qui sont encore dans ce sauvetage en mer, parce que autrement ça serait compliqué.
10: Quand vous partez en mer, il y a une forme d'adrénaline?
9: Poursuivant, si c'est pour aller, on va dire, faire un remorquage, tout ça, on a l'impression de pas, on rend pas le même service, on rend un vrai service. Quand on va faire du sauvetage, on a toujours la hantise quand même de malheureusement qu'on n'arrive pas à faire avec nos moyens pour le meilleur. Parce que la mer a tendance des fois à prendre, mais elle donne pas, elle redonne pas.
4: Éric Richard, le patron de la Cotinière, de la station SNSM de la Cotinière. Et dans notre prochain volet, on verra les moyens nautiques de la station SM Cotinarde. Vos idées de sortie de ce mardi, c'est tout de suite dans les quartiers d'été.
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4: En Pays Marraine, Oléron, à Dolus, ciné plein air avec la projection de Supergirl. C'est à partir de 21h30 à la Caillitière, à Dolus. En Pays Rocheporté, à Saint-Jean-d'Angle, une enquête nocturne au château de la fée Mélusine. Venez jouer les apprentis détectives avec cette enquête grandeur nature. Deux créneaux disponibles, 19h et 21h. En Pays Royanais, à Royan, dans le cadre des mardis, ciné court au palais, projection de courts-métrages primés en France et dans le monde entier. Au total, 4 films à partir de 20h30, ça se passe au palais de Royan. Et en Pays Saint-Té, à Saint-Brie-des-Bois, le Fond Douce Festival commence avec le concert des lauréats du prix Gauthier Capuçon. Ça débute à 18h30 à l'abbaye de Fond Douce.
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4: Alors Pierre, grand soleil et mercure en hausse.
0: Exactement, exactement. C'est le programme de ce mardi, Adrien, avec cet après-midi des températures aux alentours des 30 degrés. Si vous êtes au château d'Oléron et à Marennes, vous aurez 33 à Talmont et à Châtelaillon, 35 à Échillé-Gémozac, 36 du côté de Saint-Pierre-Lanoux, jusqu'à 37 pour Saint-Savinien et Sainte. Et les températures chaudes comme cela, elles vont rester élevées jusqu'à vendredi.
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4: Merci d'avoir suivi cette édition Retour de l'information locale et départementale à 8h50.
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0: Il y a un mois tout pile, c'était les Francofolies de La Rochelle. Et à cette occasion, eh bien pour cette édition 2026, il y avait Marguerite sur la grande scène Jean-Luc Foulquier. La voici Marguerite pour vous accompagner en ce mardi matin. On l'écoute avec son nouveau titre, Belle Vie, à suivre le sport.

0: À suivre côté musique, Maxime Le Forestier avec son titre Chienne d'idée. On a également Teddy Swims au programme. Pour l'instant, il est 8h32 sur Demoiselle.
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0: C'est l'heure de l'actu sport et on voit tout ça avec Émilie Bailey.
2: Bonjour à tous, on commence avec les championnats d'Europe de natation. Léon Marchand a signé hier la meilleure performance mondiale de l'année lors d'un premier relais fantastique en 1 minute 43 secondes 76 centièmes qui a permis aux Bleus de décrocher l'argent sur le relais du 4 x 200 mètres. Les 4 Français ont battu le record de France en 7 minutes 2 secondes 23 centièmes. La Grande-Bretagne a elle décroché l'or en 7 minutes 1 seconde 52 centièmes. Au programme aujourd'hui, le relais 4 x 100 mètres 4 nages mixtes, le 100 mètres brasse, le 100 mètres nage libre, le 800 mètres nage libre, le 200 mètres d'eau et le 50 mètres papillon. Du football aujourd'hui avec le 3e tour de qualification en Ligue des Champions. L'Olympique Lyonnais affronte ce soir le Sparta Prague. Coup d'envoi de la rencontre prévu à 21h. Côté tennis, l'Américain Ben Shelton s'est qualifié hier pour les quarts de finale du Masters 1000 de Montréal en s'imposant 6-3-7-6 face au Brésilien João Fonseca. Qualification également du Tchèque Jakub Mensik. Le Français Arthur Fils va lui disputer ce soir les quarts de finale face à l'Espagnol Rafael Rodard. L'autre rencontre opposera l'Italien Luciano Darderi à l'Américain Brandon Nakashima. Du côté des femmes, à Toronto, qualification cette nuit d'Iga Swiatek et Elina Svitolina. Ça passe également pour la Japonaise Naomi Osaka. Les championnats d'Europe d'athlétisme se poursuivent à Birmingham. Le Français Étienne Daguinos a ouvert hier soir le compteur de médailles des Bleus en décrochant la médaille de bronze sur le 5000 mètres. En revanche, Jimmy Gressier, qui rêvait d'un premier titre européen, a lui échoué au pied du podium. Et les Françaises du 3000 mètres steeple, Alice Finot, Clara Entresangle et Flavie Renoir se sont qualifiées pour la finale avec une chance de médaille jeudi soir.

0: Demoiselle Bon Réveil avec Teddy Swims. 8h38, dans un instant, le programme télé de votre soirée. Juste avant ça, Maxime Le Forestier. Et tout de suite, eh bien, c'est l'heure de retrouver, comme chaque matin, Tom Kazak, direction les pronostics hippiques.
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2: Bonjour, bonjour à tous. Direction l'hippodrome de Deauville et les 1900 mètres de la PSF à l'occasion du Quintet Plus de ce mardi 11 août 2026. Il réunira 16 concurrents âgés de 4 ans et au-dessus. Départ prévu 18h30. Oh, telle notre sélection, le 4, c'est Ona, pris à sa juste valeur, en forme et confié à Christian Desmureaux. Tous les feux sont au vert. Suivi du 7 Everstar sur un parcours qui devrait servir ses intérêts. Le 9 Stangeli vient de prouver son retour en forme. Le 3 Double Up sur la montante actuellement. Et enfin le 12 Traco peut surmonter sa récente pénalisation. Il complétera notre sélection. Une sélection que vous pouvez retrouver sur ma chaîne YouTube Tom Kazak, les pronostics hippiques avec mes dernières minutes. Donc notre choix aujourd'hui, premier le 4, c'est Ona. Second le 7, Everstar. Troisième le 9, Tangeli. Quatrième le 3, Double Up. Cinquième le 12, Traco. Le second choix, le 6, le 16. Hélas, et à vous la fortune!

0: avant.
1: Demoiselle avec Maxime Le Forestier à l'instant et ce titre Chienne d'idées. Ce soir, après la plage ou peut-être la journée de boulot, eh bien c'est marché nocturne du côté de la Cotinière sur Oléron.
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1: Les estivales de la Coty animent cette grande rue dès 17h30 avec près de 50 artisans à découvrir. Vous avez des animations également à partir de 19h, sans oublier les concerts à 21h, place du marché. Rendez-vous donc ce soir du côté de la Cotinière. Demoiselle d'ailleurs sur l'île d'Oléron, merci de nous écouter tous les jours sur le 107. Dans un instant, on a rendez-vous avec Julia pour votre horoscope. Et tout de suite, c'est le programme télé de Romain Sentier qui est de retour.
3: Le programme télé. Et on commence avec ce soir sur TF1, le transporteur Héritage. France 2, les championnats d'Europe d'athlétisme se poursuivent. C'est la deuxième journée. Sur France 3, vous retrouverez OPJ, Canal, Lyon, Sparta Prague. C'est du football, hein. C'est les qualifications pour la Ligue des Champions et c'est le troisième tour. Retour, on poursuit avec Zone Interdite sur M6, concours loufoque, terroir et bonnes affaires. Les secrets des plus grandes foires de France. Retrouvez sur W9 les 20 chansons de Michel Sardou préférées. Des Français, 90 enquêtes sur TMC, du Touquet à Calais, un été torride sur les plages du Nord, et puis enfin, retrouvé sur TFX, Arthur 3, la guerre des deux mondes, et sur Gulli, les rebelles de la forêt 3. Voilà, je vous laisse faire votre choix, et par avance, une belle soirée devant votre télévision.
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7: Il est 8h49 sur Demoiselle. Dans un instant, c'est le retour de l'info d'ici avec Adrien Vivenne. Avant de retrouver l'horoscope de Julia, petit point sur l'info trafic en Charente-Maritime. On relève un accident en ce moment, enfin, qui vient de se produire au niveau de Beaulieu à La Rochelle quand vous arrivez de Niort. Donc prudence si vous arrivez dans le secteur. Circulation compliquée au niveau des feux de Beaulieu avant d'entamer le boulevard André Sautel. Allez, 8h49, c'est votre horoscope. L'horoscope présenté par Julia. Bonjour Julia.
8: Bonjour à tous. On commence votre horoscope de ce mardi 11 août par les Béliers. Vos relations se renforcent et vous apportent un vrai sentiment de sécurité. Taureau, un petit imprévu familial demandera votre attention. Gémeaux, choisissez vos mots avec soin. Les cancers, vous trouvez beaucoup de force auprès de celles et ceux que vous aimez. Lion, ne gardez pas vos inquiétudes pour vous. Les exprimer vous aidera à retrouver confiance. Vierge, une personne proche vous apportera exactement le soutien dont vous aviez besoin. Balance, quelques tensions pourraient apparaître à la maison. Scorpion, si certaines préoccupations financières persistent, n'hésitez pas à demander conseil. Sagittaire, vous avez besoin de souffler. Capricorne, n'attendez pas que les choses se débloquent toutes seules. Verseau, certaines réponses demandent simplement un peu de temps. Et enfin les poissons, votre persévérance commence enfin à payer. Je vous souhaite à tous une très belle journée.
7: Merci Julia, belle journée à vous également. À demain.
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7: Allez, c'est l'heure de votre expresso de l'info sur Demoiselle présenté par Adrien Vivenne.
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13: De nouvelles restrictions des usages de l'eau pour l'irrigation et le remplissage des mares de tonnes en Charente-Maritime. La préfecture place en niveau alerte renforcée les bassins du Marais Sèvres-Niortaise et du Marais Mignon. Le remplissage de mares de tonnes et leur mise à niveau est interdit sur les bassins suivants: le Curé, la Sèvres-Niortaise, le Mignon, le Marais de Rochefort-Nord et le Marais de Rochefort-Sud, la Boutonne et ses affluents, l'Antenne, la Rousie et l'île bassin aval. Il est seulement limité sur les bassins du fleuve Charente, de la Seudre, de la Seugne et de la Donne aval. Or, ça a tenu son assemblée générale, la deuxième de l'année pour l'association Oléron, résidence secondaire. 250 adhérents représentés ou présents étaient à la salle Duché à Saint-Georges d'Oléron, et dans les nombreux sujets abordés, celui du péage a animé les discussions. L'association n'est pas contre l'instauration d'un droit de passage à condition que les résidents secondaires bénéficient du même tarif que les résidents permanents. Elle va représenter la France à un concours de Miss International. La Royanaise Océane Tardy va participer au concours de beauté Miss Asia Pacifique International aux Philippines en octobre prochain. Océane Tardy a 20 ans, elle s'est déjà illustrée dans plusieurs élections locales de Miss, écharpée dauphine à Royan, Ronces-les-Mains et l'île d'Oléron, mais aussi écharpée Miss Poitou-Charentes d'un concours national. Et c'est une étudiante en alternance en école de commerce. Elle partira aux Philippines le 17 septembre prochain pour défendre les valeurs de la France au concours Miss Asia-Pacifique International. Et du cyclisme maintenant. Le souvenir Bergerot remporté par Tom Minguenot dimanche après-midi s'est déroulé. La course cycliste Le Souvenir Marcel Bergerot, 16 km à parcourir autour de Saint-Georges-des-Coteaux, et la victoire finale est revenue à Tom Minguenot qui s'impose au sprint devant Alexis Champion du team Deux-Sèvres et Cédric Bessaguet de la formation Top 16 Ruffec Édouard Leclerc. Et à noter que le Rocheforté Paul Connor, présent lui aussi dans l'échappée mais victime d'un incident mécanique, n'a pas pu remporter la victoire, et il participera lui de son côté au Tour de la République tchèque sous les couleurs de la formation Total Énergie.
7: Merci Adrien, il est 8h54, c'est l'heure de votre météo marine.
13: Pas d'avis de vent fort en cours ni prévu, les prévisions pour aujourd'hui. Un vent variable 2 à 4 Beaufort s'orientant nord à nord-ouest l'après-midi. Une mer peu agitée, une houle de nord-ouest proche des 0,50 m, un temps ensoleillé et une bonne visibilité. À La Rochelle, la marée basse à 10h10, haute à 16h56, coefficient de marée 74 et 81.
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7: Dans un instant sur Demoiselle, on est parti pour votre matinale de l'été. Avant ça, c'est Johnny Hallyday qu'on l'on va écouter avec quelque chose de Tennessee. Pour l'instant, c'est l'heure de filer au casino.
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0: Johnny avait raison, hein, on a tous quelque chose en nous de Tennessee. Johnny Hallyday à l'instant sur Demoiselle pour démarrer cette journée de mardi. Et c'est parti jusqu'à midi pour votre matinale de l'été. Et on a pour vous le meilleur des hits, Laurent Voulzy et Tammy Impala dans un instant. Vous écoutez Demoiselle, il est tout juste 9h.
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0: Un point sur l'info nationale et internationale, les toutes dernières actualités aux côtés d'Emily Bailey.
3: Bonjour à tous. La France se prépare à vivre une cinquième vague de canicule. 43 départements sont aujourd'hui en vigilance orange, 41 en vigilance jaune. De fortes chaleurs qui vont concerner une grande partie du sud-est du pays. Les maximales devraient atteindre les 39 degrés. 67 départements seront concernés demain. À partir d'aujourd'hui, les entreprises devront obtenir le consentement avant tout démarchage téléphonique. Une proposition de loi entre en vigueur et nous serons par principe non consentants. Il faudra d'abord donner son accord avant d'être appelé. Quelques exceptions comme les sondages d'intérêt public et les sociétés avec lesquelles vous avez souscrit un contrat échappent à la règle. À partir du 1er septembre, le prix du gaz va augmenter de 5,6% pour 6 millions de ménages en répercussion aux tensions sur les marchés causées par la guerre au Moyen-Orient. Les ménages ayant souscrit une offre à prix fixe ne seront pas concernés. Deux policiers municipaux ont été blessés à l'arme blanche hier soir à Toulouse par un homme qui a été interpellé. Le maire a fait état de propos à caractère terroriste. Une enquête pour tentative de meurtre a été ouverte par le parquet de Toulouse. 111 morts, 87 blessés, 1500 logements endommagés, des dizaines de bâtiments effondrés. C'est le bilan encore provisoire d'un séisme de magnitude 7,4 qui a frappé hier l'ouest de la Colombie. Les départements touchés sont également privés d'électricité et de réseaux mobiles. À Cali, une vingtaine d'édifices se sont effondrés avec des personnes piégées à l'intérieur. Le séisme a été ressenti jusqu'en Équateur, au Panama et au Venezuela. Le Stade de France affiche complet pour la venue du pape. Plus de 200 000 personnes se sont déjà inscrites à la messe que présidera le pape Léon XIV le mois prochain à Paris. La plateforme d'inscription gratuite en ligne a été prise d'assaut hier dès son ouverture. La liste d'attente, elle, reste ouverte. Côté tennis, la rencontre entre Arthur Fils et Raphaël Rodard, initialement prévue aujourd'hui au Masters 1000 de Montréal, a été reportée en raison de la pluie et d'un risque d'orage. Les retards s'enchaînent alors que le tournoi de Cincinnati doit débuter jeudi. Et du football en Ligue des Champions, l'Olympique Lyonnais affronte ce soir le Sparta Prague à 21h.

0: Laurent Voulzy sur Demoiselle dans les souvenirs ce matin. C'était le titre Grimaud, 9h09, direction votre éphéméride.
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0: Et pour ce mardi 11 août, eh bien, on souhaite une bonne fête à toutes les claires qui nous écoutent et que vous connaissez. Du côté des anniversaires, eh bien, nous avons l'anniversaire du mannequin Inès de la Fressange. Souvenez-vous, c'était la première égérie d'un certain Karl Lagerfeld. Eh bien, Inès de la Fressange fête ses 69 ans aujourd'hui. Si vous suivez les aventures du palmacho Grégoire Ludig, faites-lui ses 44 ans. Et puis enfin, lui, il tient le rôle principal de Thor dans les Avengers. L'acteur australien Chris Hemsworth a aujourd'hui 43 ans. Et puis, je vous souhaite à vous qui nous écoutez un très très bel anniversaire. Si vous êtes né un 11 août, profitez bien de votre journée. Bah tiens, vous allez peut-être en profiter pour sortir aujourd'hui. Ah bon, on va s'intéresser à quelques idées de sortie pour cette journée de mardi. Ça sera aux alentours des 9h20 dans votre agenda de loisir. Et puis côté musique, Eternal en souvenir des années 90 et Elliot avec On s'oubliera. C'est ce qui arrive dans le prochain quart d'heure.
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0: I Wanna Be The Only One, le titre d'Eternal, souvenir des années 90 pour passer ce mardi matin ensemble. J'espère que tout va bien de votre côté. Dans un instant, c'est le retour de l'info d'ici à 9h30 pour Demoiselle Reportage. Côté musique, Le Roi Soleil et Hélène Sio. Côté musique, pour l'instant, direction votre agenda loisir.
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0: Et on commence avec ce soir l'esplanade musicale de Saint-Trojan qui s'embrase avec NOD. 5 musiciens Poitevin vont vous emmener entre rythme d'Afrique centrale et des Caraïbes. Rendez-vous donc ce soir 21h à Saint-Trojan. L'entrée, elle est gratuite. Cap sur l'Espagne. Ce matin, place de l'église à Saint-Georges de Didonne, le trio Rumba Flamenca va envoûter guitare, percussion et danse gypsy. Une ambiance chaleureuse et communicative signée Andrés Seco, Damien Chevinier et Lara Evaristo. Rendez-vous donc tout à l'heure 11h à Saint-Georges de Didonne et c'est gratuit. En Pays Rochechouartais et plus précisément à Tenay-Charente, on vous propose cette semaine une visite semi-nocturne. Et pour nous en parler, on retrouve tout de suite Camille de l'Office de Tourisme Rochefort-Océan.
2: 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Pour ça, direction Tenay-Charente pour une balade semi-nocturne et musicale. 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
0: L'anti-moustique, très important. Merci Camille. Et puis ce soir, direction l'esplanade Saint-Louis à Sainte avec sa vue à 180 degrés sur la ville. Pique-nique dès 18h, spectacle jeune public à 19h avec le bal des bambins. Et puis à 21h, place à l'humour musical déjanté de Franchement ta gueule. Une soirée gratuite et pour toute la famille.

0: Demoiselle avec les débuts d'un certain Christophe Maé à l'époque avec la comédie musicale Le Roi Soleil. C'était le titre Ça marche, il est presque 9h30, on est un petit peu en avance. Dans un instant, les Cure et le dernier Indochine avec les nouveaux soleils. Pour l'instant, c'est l'heure de retrouver Adrien Vivens, c'est Demoiselle Reportage.
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2: Elle va représenter la France à un concours de Miss International. C'est la Royanaise Océane Tardy. Elle va participer au concours de beauté Miss Asia-Pacifique International aux Philippines en octobre prochain. Océane Tardy a 20 ans. Elle s'est déjà illustrée dans plusieurs élections de Miss, écharpée Dauphine à Royan, Ronces-les-Bains et l'île d'Oléron, mais aussi écharpée Miss Poitou-Charentes d'un concours international. Océane Tardy.
3: J'ai commencé donc avec l'élection de ma ville, où j'ai eu une première écharpe, et c'est vrai qu'au début, moi, de base, je suis quelqu'un d'assez réservé, de timide. Et en fait, c'est ma mère qui m'a incité à m'inscrire à ce concours-là. Et c'est vrai que moi, de base, j'étais pas forcément, je regardais les Miss à la télé, etc. Mais ça me mettait, on va dire, des étoiles dans les yeux, mais j'osais pas forcément faire le pas. Et donc, c'est ma mère qui m'a inscrite et qui m'a dit, dans quelques jours, tu participeras à cette élection-là. Et donc, à partir de ce moment-là, j'ai pas trop eu le choix, on va dire. Et du coup, j'ai remporté une première écharpe et ça m'a incité par la suite à faire plein d'autres concours. Donc, la semaine d'après, j'en ai fait un autre dans une autre petite ville. Puis après, j'ai remporté d'autres écharpes et j'ai fait une élection Poitou-Charentes, puis ensuite France. Et là, maintenant, du coup, je vais partir à l'international.
2: Océane Tardy qui défend une cause également au concours Miss Asia-Pacifique International, c'est la mode responsable. Océane Tardy.
3: Donc c'est vrai que c'est quelque chose, on n'en parle pas forcément tous les jours, mais c'est vrai que par exemple, moi, toutes mes tenues, mes robes de soirée de Miss, en fait, je les achète pas du tout, j'en ai aucune qui m'appartiennent. C'est vraiment des tenues en fait que je vais essayer de... ça va être un peu de la seconde main. Ça va être, je vais les prendre dans des magasins de location. Par exemple, là, du coup, je fais une collaboration donc pour mon départ à Miss Asia-Pacifique International. Je fais une collaboration avec le magasin Mon Dressing d'Exception, qui se situe à côté de Pont. Et en fait, elle me prête toutes les robes de soirée. C'est un magasin de location, de seconde main, de robes de soirée et de robes de cocktail.
2: Océane Tardy est étudiante en alternance en école de commerce. Elle partira donc aux Philippines le 17 septembre prochain pour défendre les valeurs de la France au concours Miss Asia-Pacifique International.
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0: Eh bien, c'est très simple, du soleil et de la chaleur au menu de ce mardi. Cet après-midi, vous aurez 30 degrés du côté de la citadelle du Château d'Oléron et à Marennes, 33 à Talmont et à Châtelaillon, 35 si vous êtes à Échillé et Gémozac, 36 à Saint-Pierre-Lanoux, jusqu'à 37 du côté de Saint-Savinien et de Saintes.
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0: Boys Don't Cry, les Cure, à l'instant sur Demoiselle à 9h40. Cet après-midi à Rochefort, avec les enfants ou les petits-enfants, et bien place aux apprentis muséographes. Et rendez-vous pour cela au musée Hèbre. Mon petit musée invite les enfants dès 7 ans à relever des défis avec un guide conférencier, agencer une galerie, croquer un objet mystère. Et bien c'est à voir et à faire donc cet après-midi à 15h30, tarif unique à 3€. Les réservations, elles sont obligatoires avec donc des places limitées. Donc si vous cherchez un petit endroit fraîcheur, et bien rendez-vous cet après-midi au musée Hèbre de Rochefort. La fraîcheur, vous allez peut-être également la trouver dans l'eau. On va s'intéresser à votre météo des plages pour cette journée de mardi dans un instant. Et puis côté musique, Gloria Gaynor et Amir, c'est ce qui arrive avant 10h dans votre matinale de l'été.
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0: Demoiselle avec un titre qui évoque forcément des souvenirs, et en l'occurrence, on a tous ce souvenir de l'année 98. Un titre signé Gloria Gaynor à l'instant, I Will Survive. 9h51 dans votre matinale de l'été, merci à vous de nous avoir rejoints. Dans un instant, les infos à 10h. Côté musique, Zoémé et L'Aimant en nouveauté. Et tout de suite, direction la météo des plages.
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0: Et pour notre mardi, on pose la glacière et le parasol à la petite plage de Saint-Trojan. On est sur l'île d'Oléron. Cette plage, elle est bordée de villas Belle Époque, ce qui en fait un lieu prisé des habitués pour son charme et surtout sa tranquillité. Et puis, vous y trouvez également le mythique plongeoir et l'école de voile du CNCO pour toutes les activités nautiques. Et bien, si cette plage est au programme aujourd'hui, du beau temps et de la chaleur pour cette journée de mardi, on attend 30 degrés avec un léger vent d'ouest. On pense évidemment à la bouteille d'eau et à la crème solaire. L'indice UV est à 7 pour ce mardi. La mer sera ridée et dans l'eau, vous aurez 23 degrés. La mer, elle monte actuellement. Elle sera haute tout à l'heure à 16h46 et basse à 22h50 avec 74 et 81 en coefficient de marée. Très bel été avec Demoiselle et bonne plage en Charente-Maritime.
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3: Bonjour à tous. Canicule. Météo France étend la vigilance à 67 départements demain. Le mercure continue de grimper dans le pays et la chaleur gagne du terrain. Aujourd'hui, ce sont 43 départements qui sont en vigilance. Mercredi, Paris et la Petite Couronne seront aussi concernés, ainsi qu'une grande partie de la Nouvelle-Aquitaine. Cette nuit, les températures peineront à redescendre et la chaleur s'accentuera encore jeudi et vendredi. Policiers municipaux attaqués à Toulouse. Le parquet ouvre une enquête pour tentative de meurtre sur personne dépositaire de l'autorité publique. Deux agents des forces de l'ordre ont été agressés lundi par un homme muni d'une arme blanche. L'individu a également proféré des propos à caractère terroriste, sans que cette qualification ne soit retenue pour le moment. Consommation. Après les prix du carburant, ceux du gaz vont bondir en France. Les factures devraient augmenter à la rentrée à cause de la guerre au Moyen-Orient. C'est ce qu'a annoncé la Commission de régulation de l'énergie. Le prix de référence de l'énergie bondira, selon ses prévisions, de 5,6% au 1er septembre pour environ 6 millions de foyers. La situation pourrait d'ailleurs encore empirer. Présidentielle de 2027, Olivier Faure rejette la proposition de François Bayrou d'une grande primaire contre les extrêmes. Le patron du PS a pris la parole sur X, alors que l'ancien Premier ministre propose une grande primaire alliant les socialistes à la droite gaulliste pour désigner un candidat unique. La primaire à gauche doit avoir lieu au mois d'octobre. Guerre en Ukraine, au moins 9 personnes

sont mortes après des attaques à Zaporijjia et dans d'autres régions du pays. Une explosion a également été entendue à Kiev dans la nuit de lundi à mardi. L'armée russe aurait procédé à une frappe massive de missiles et de bombes aériennes guidées. Des immeubles ont également été endommagés dans cette attaque. Plusieurs personnes ont par ailleurs été blessées. Divertissement, un projet de parc d'attractions dans le Val d'Oise inspiré de Dragon Ball est à l'étude. Il pourrait voir le jour sur l'ancien site de Mirapolis de Courdimanche. Le projet porté par un investisseur saoudien serait très bien avancé. L'investissement pour qu'il voie le jour dépasserait le 1 milliard d'euros. Plusieurs élus réclament davantage de concertation.

0: Demoiselle avec le meilleur de Tracy Chapman à l'instant et le titre Telling Stories. On fait un point ici dans votre matinale de l'été, un point sur la circulation et on vient de nous prévenir à l'instant d'un accident qui vient de se produire au niveau du viaduc de l'île de Léron. Circulation très très compliquée pour entrer dans l'île. Donc on commence à relever pas mal de bouchons. Circulation totalement à l'arrêt sur le viaduc de l'île de Léron dans le sens Marraine. Île d'Oléron. Donc prudence si vous êtes dans le secteur, on va y revenir plus en détail tout à l'heure à 10h30 dans le flash de l'info d'ici d'Adrien Vivenne.
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0: 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Allez, vous restez bien avec nous dans un instant. Vos idées loisirs pour cette journée de mardi. Et puis côté musique, on va écouter Ben l'Oncle Soul et le dernier Ariana Grande. C'est ce qui arrive ici sur Demoiselle. À tout de suite.
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0: Demoiselle avec Ben, l'oncle Soul à l'instant. Si vous venez de nous rejoindre à 10h23, je le rappelle, circulation totalement à l'arrêt actuellement sur le pont de l'île d'Oléron. Un accident vient de se produire entre une moto et un vélo. On va y revenir plus en détail dans 10 minutes dans le flash de l'info d'ici. Donc patience hein, si vous êtes dans les bouchons actuellement et si vous pouvez éviter le secteur le temps de l'intervention des secours. Dans un instant, Jeanne, bonjour, en nouveauté avec Finir par terre. Pour l'instant, eh bien, c'est l'heure de retrouver votre agenda loisir pour cette journée de mardi.
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0: Ce soir, l'esplanade musicale de Saint-Trojan s'embrase avec Nod. 5 musiciens Poitevin vont vous emmener ce soir entre rythme d'Afrique centrale et des Caraïbes. Rendez-vous donc 21h à Saint-Trojan. L'entrée, elle est gratuite. Direction le quartier du parc à Royan pour une balade commentée. C'est tous les mercredis. Et pour nous en parler, on retrouve tout de suite Damien de l'Office de tourisme Royan Atlantique.
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0: Merci Damien. Ce soir, rendez-vous à la fête foraine de Foura, passe-muraille de l'émission Fort Boyard sera sur place pour vous rencontrer, échanger avec vous et puis immortaliser le moment avec un selfie ou une dédicace. Rendez-vous 21h, plage nord de Foura et puis enfin, direction l'esplanade Saint-Louis à Saintes avec sa vue à 180 degrés sur la ville. Pique-nique dès 18h, spectacle jeune public à 19h avec le bal des bambins et puis à 21h, place à l'humour musical déjanté de Franchement ta gueule, une soirée gratuite et pour toute la famille.

0: Demoiselle, avec celui qui a refermé cette édition 2026 des Francofolies à La Rochelle il y a un mois tout pile. Mika, c'était Grace Kelly à 10h30 dans votre matinale de l'été. Dans un instant, Florent Pagny et Temper City côté hit pour l'instant. Eh bien, c'est l'heure de retrouver l'info d'ici. C'est le flash présenté par Adrien Vivenne.
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0: Le flash, Adrien Vivenne, bonjour.
3: Bonjour Pierre, bonjour à tous. Un cycliste chute gravement sur le pont de l'île d'Oléron ce matin. L'accident s'est produit sur la voie pour aller vers l'île. Un cycliste a chuté a priori seul. 7 sapeurs-pompiers, une ambulance et les médecins du SMUR sont intervenus sur place. La circulation a été coupée sur la voie en direction de l'île d'Oléron. Elle a désormais repris. De nouvelles restrictions des usages de l'eau pour l'irrigation et le remplissage des mares de tonnes en Charente-Maritime. La préfecture place en niveau alerte renforcée les bassins du marais Sèvres-Niortaise et du marais et Mignon. Le marais et les interdictions de remplissage de mares de tonnes et de remise à niveau concernent les bassins du Curé, de la Sèvres-Niortaise, du Mignon, du marais de Rochefort-Nord et du marais de Rochefort-Sud, de la Boutonne et ses affluents, de l'Antenne, de la Rousille et de l'île bassin aval. Il est seulement limité sur les bassins du fleuve Charente, de la Seudre, de la Seugne et de la Donne aval. Ors a tenu son assemblée générale, la deuxième de l'année pour l'association Oléron, résidence secondaire. 250 adhérents sur les 400 que compte l'association se sont réunis à la salle du Chais à Saint-Georges d'Oléron. Dans les nombreux sujets abordés, celui du péage a animé les discussions. L'association n'est pas contre, mais elle souhaite, à condition que les résidents secondaires bénéficient du même tarif que les résidents permanents sur l'île. Autre sujet abordé, la représentation de l'association auprès des mairies de l'île et des élus de la communauté de communes. Vous entendrez Bernard Berthomier, président d'Oléron, résident secondaire, à ce sujet dans votre journal de midi. Et elle va représenter la France à un concours de Miss International. Il s'agit d'Océane Tardy. Elle est royanaise et elle va participer au concours de beauté Miss Asia-Pacifique International aux Philippines en octobre prochain. Elle a 20 ans, elle s'est déjà illustrée dans des concours de beauté locaux, notamment à Royan, Ronces-les-Bains et l'île d'Oléron, et elle a été écharpée Miss Poitou-Charentes à un concours national. Elle est étudiante en alternance en école de commerce. Elle partira donc aux Philippines le 17 septembre prochain pour défendre les valeurs de la France au concours Miss Asia-Pacifique International. Et on passe maintenant...
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0: Excusez-moi Adrien, j'ai appuyé trop vite sur le bouton. Je vous ai vu faire des signes comme ça.
3: Je vous ai rendu en erreur. Mais donc, on passe maintenant aux nouvelles du ciel.
0: Exactement. Et donc aujourd'hui, eh bien, vous le voyez, hein, c'est du soleil et de la chaleur au menu de ce mardi. Cet après-midi, ça remonte. Hein. Vous aurez 30 degrés au château d'Oléron et du côté de Marennes, 33 à Talmont et à Châtelaillon, 35 si vous êtes à Gémozac et à Échillé, jusqu'à 36 à Saint-Pierre-la-Noue et 37 la maximale du jour attendue à Saint-Savinien et à Sainte. Les températures, ces températures pour être précis, elles vont rester élevées jusqu'à vendredi.
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3: Retour de l'information locale et départementale à midi avec votre journal.
0: C'est bon ? Je peux y aller ? Je peux appuyer, c'est bon ?
3: Pierre, appuyez sur le bouton.

0: Demoiselle, avec les tout premiers succès de Florent Pagny à l'instant, c'était Tue-moi à 10h42.
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0: Le programme de votre matinale de l'été avant 11h, votre météo des plages pour cette journée de

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0: Demoiselle, plein de courage à vous là. Si vous êtes en train de nous écouter au travail ou alors en vacances, profitez bien. Dans un instant, les infos nationales et internationales aux côtés de Pauline Leduc. Ça sera à 11h pour le moment. Eh bien, si aujourd'hui c'est plage, eh bien, on s'intéresse tout de suite à la météo des plages pour cette journée de mardi.
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0: Et pour notre mardi, on pose la glacière et le parasol à la petite plage de Saint-Trojan. On est sur l'île d'Oléron. Cette plage, elle est bordée de villas Belle Époque, ce qu'en fait un lieu prisé des habitués pour son charme et surtout sa tranquillité. Et puis, vous y trouvez également le mythique plongeoir et l'école de voile du CNCO pour toutes les activités nautiques. Et bien, si cette plage est au programme aujourd'hui, du beau temps et de la chaleur pour cette journée de mardi, on attend 30 degrés avec un léger vent d'ouest. On pense évidemment à la bouteille d'eau et à la crème solaire. L'indice UV est à 7 pour ce mardi. La mer sera ridée et dans l'eau vous aurez 23 degrés. La mer elle monte actuellement, elle sera haute tout à l'heure à 16h46 et basse à 22h50 avec 74 et 81 en coefficient de marée. Très bel été avec Demoiselle et bonne plage en Charente-Maritime.
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1: J'espère vous passer une belle matinée en notre compagnie en Charente-Maritime. On redémarre cette nouvelle heure avec les Beatles et Zazie dans un instant. C'est Demoiselle que vous écoutez. Il est déjà 11h.
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1: Pauline Leduc nous a rejoint pour l'info nationale et internationale.
6: Bonjour à tous. Incendie, le feu est toujours en cours dans le Maine-et-Loire. Le maire de Baugé en Anjou a précisé qu'un périmètre d'une cinquantaine d'hectares a été défini pour empêcher le feu de progresser. La zone incendiée est quant à elle toujours de 35 hectares et la montée des vents réactive les flammes. Plus de 200 pompiers luttent contre cet incendie, ainsi qu'une quarantaine d'agriculteurs et d'entreprises forestières. Éclipse du 12 août, elle inaugure une rare période de 3 éclipses visibles en Europe en 3 ans. Cette éclipse totale sera partiellement visible en France demain soir et elle marque le début d'une trilogie ibérique. Les deux autres éclipses seront visibles d'ici 2028. La prochaine aura lieu le 2 août 2027 et la dernière le 26 janvier 2028 et elles seront partiellement visibles en France. Interdiction du démarchage téléphonique non consenti. Elle entre en vigueur aujourd'hui. Les entreprises passant des appels non consentis pourront être sanctionnées par une amende allant jusqu'à 75 000 euros par appel pour une personne physique et jusqu'à 375 000 euros pour une entreprise. En cas d'abus de faiblesse, l'amende pourra même grimper jusqu'à 500 000 euros. Les appels sont autorisés du lundi au vendredi de 10h à 13h et de 14h à 20h. Séisme en Colombie, au moins 132 personnes ont perdu la vie hier dans le tremblement de terre. De nombreux bâtiments ont été endommagés et des dizaines se sont même effondrés. Plus de 500 personnes ont également été blessées, selon le dernier bilan communiqué par les autorités. Guerre au Moyen-Orient, Donald Trump a assuré que sa relation avec Benjamin Netanyahou est très bonne malgré les désaccords sur Gaza. Le premier ministre israélien a rejeté la dernière feuille de route américaine pour la péninsule. Le projet prévoyait le désarmement du Hamas. Benjamin Netanyahou a exigé que le Hamas soit entièrement désarmé avant le retrait des troupes. Musique, Ariana Grande est au sommet des charts avec son titre Pétale, sorti le 31 juillet. C'est le 7e son de son répertoire à se hisser au sommet du Billboard 200 des albums les plus écoutés du moment. Actuellement en tournée avant de faire une pause, l'artiste a remercié ses fans, malgré les nombreuses critiques sur son physique et sa grosse perte de poids.

0: Les Beatles sur Demoiselle à l'instant pour vous accompagner en ce mardi matin. Ce soir, si vous cherchez une idée de sortie, eh bien direction le marais de TG du côté de Mornac-sur-Seudre.
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0: L'huître pédagogique vous convie à une soirée festive du côté de la cabane de Senier au programme dégustation d'huîtres, spécialité charentaise ou encore des chants de marins et contes locaux. Rendez-vous donc ce soir 18h45 à Mornac-sur-Seudre, c'est 18€ par adulte. La suite ici de votre matinale de l'été avec vos petites annonces comme chaque matin à 11h20 et puis côté musique, on va prendre avec un petit peu d'avance le dîner aux côtés de Benabar et puis Alex Warren également arrive dans le prochain quart d'heure, à tout de suite.
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0: Demoiselle, il était le 25 juillet dernier dans le parc du château de Surgères à l'occasion du Brass Festival. Peut-être que vous y étiez grâce à Demoiselle. Benabar, à l'instant, c'était le dîner, 11h19. Bon, un petit peu tôt pour le dîner, vous vous préparez peut-être à manger pour ce midi. Eh bien, le temps que tout ça termine de cuire dans un instant, Madonna et Sabrina Carpenter. On a Alain Chamfort également en souvenir des années 90 avec Souris puisque c'est grave. Et tout de suite, eh bien, c'est l'heure de retrouver comme chaque matin vos petites annonces.
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0: Et tout d'abord, frissons garantis au château de Panloire. Rendez-vous les mercredis 12, 19 et 26 août pour une soirée hantée, pas comme les autres. Au niveau des tarifs, c'est 17€ pour les adultes, 15€ pour les moins de 12 ans. Réservation obligatoire en ligne sur panloire.com. Ce mercredi 12 août, direction le port des Salines à Grand Village pour la soirée des ventres fins dès 19h. Éclat de moule, moule marinière, huîtres, grillades, frites et desserts. C'est organisé par le foyer rural. Vous avez toutes les infos d'ailleurs à retrouver sur foyerruralegrandvillage.fr. Le samedi 29 août, le comité des fêtes de bord vous invite à sa marche gourmande. Départ donné entre 18h et 19h30, place de l'église, pour un parcours de 12 km au total. C'est 15€ pour les adultes, 7€ pour les moins de 10 ans. Réservation à faire avant le 21 août. Voici deux numéros de téléphone pour réserver: 06 03 75 13 55 ou le 06 62 55 00 26. Et du côté de Saint-Jean-d'Angély, ce vendredi 14 août à 20h30, un super loto organisé par l'association des signaleurs radio angériennes. Rendez-vous salle Aliénor d'Aquitaine. 35 bons d'achat à gagner, 3 250€ de lot et le jeu gratuit surprise de 400€. C'est un loto sans réservation. Aline et Art Company en tournée tout l'été sur l'île de Ré présente sa pièce Alice au pays des merveilles d'après Lewis Carroll. Prochain spectacle à la salle des fêtes de Rivedoux, c'est ce mardi 11 août à 19h30. C'est un spectacle adapté aux familles pour les enfants de 3 à 9 ans. Tarif 10€ par enfant, 12€ par adulte. Réservation souhaitée au 06 60 51 53 74. Et enfin, à Breuillé, vos commerçants vous invitent à danser le samedi 22 août dès 19h pour le bal des commerçants de Breuillé. DJ, piste de danse, restauration et buvette, tout ça sur la place Jean-Noël de Lipkowski en centre-bourg. Les invitations sont à retirer chez vos commerçants. Et bien voilà, on en a terminé pour ces petites annonces. Si vous aussi vous souhaitez passer la vôtre sur notre antenne, c'est très simple. Soit vous nous appelez au standard 05 46 88 77 11 ou alors vous nous laissez un petit message sur notre site internet demoisellefm.com, rubrique contact.

0: Son 15e album est sorti le 3 juillet dernier. Il s'intitule Confessions to Madonna à l'instant sur Demoiselle et dans votre matinale de l'été accompagné de Sabrina Carpenter. C'était Bring Your Love. 11h29, on est toujours en direct comme chaque jour ici sur Demoiselle. Dans un instant, eh bien, le programme télé de votre soirée avec Romain Santier. Côté musique, Miles Smith ainsi que Sébastien Tellier et Juliette Armanet réunis sur le titre Attraction. Pour le moment, eh bien, on s'intéresse à vos pronostics hippiques du jour aux côtés de Tom Kazak.
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2: Bonjour, bonjour à tous. Direction l'hippodrome de Deauville et les 1900 mètres de la PSF à l'occasion du Quintet Plus de ce mardi 11 août 2026. Il réunira 16 concurrents âgés de 4 ans et au-dessus. Départ prévu 18h30. En tête notre sélection, le 4, c'est Ona, pris à sa juste valeur, en forme et confié à Christian Desmureaux. Tous les feux sont au vert. Suivi du 7 Everstar sur un parcours qui devrait servir ses intérêts. Le 9 Stangeli vient de prouver son retour en forme. Le 3 Double Up sur la montante actuellement. Et enfin le 12 Traco peut surmonter sa récente pénalisation. Il complétera notre sélection. Une sélection que vous pouvez retrouver sur ma chaîne YouTube Tom Kazak, les pronostics hippiques avec mes dernières minutes. Donc notre choix aujourd'hui, premier le 4, c'est Ona. Second le 7, Everstar. Troisième le 9, Tangeli. Quatrième le 3, Double Up. Cinquième le 12, Traco. Le second choix, le 6, le 16. Hélas, et à vous la fortune!

0: Demoiselle Bonne Matinée avec un instant le titre de Miles Smith, c'était Gold. 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Et dans un instant, le retour de Voït avec Jason Mraz. On a le nouveau Boulevard Désert également. Et tout de suite, c'est le point télé de votre soirée si vous restez à la maison. Et on voit ça avec Romain Santier.
1: 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Et on commence avec ce soir sur TF1, le transporteur Héritage. France 2, les championnats d'Europe d'athlétisme se poursuivent. C'est la deuxième journée. Sur France 3, vous retrouverez OPJ, Canal, Lyon, Sparta Prague. C'est du football, hein. C'est les qualifications pour la Ligue des Champions et c'est le troisième tour. Retour, on poursuit avec Zone Interdite sur M6, concours loufoque, terroir et bonnes affaires. Les secrets des plus grandes foires de France. Retrouvez sur W9 les 20 chansons de Michel Sardou préférées des Français, 90 enquêtes sur TMC, du Touquet à Calais, un été torride sur les plages du Nord et puis enfin.

0: 3. Voilà, je vous laisse faire votre choix et par avance, une belle soirée devant votre télévision.
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0: Demoiselle, ça fait pas de mal, un petit peu de douceur, la douceur du titre de Colby Kayat et Jason Mraz. À l'instant, c'était Lucky. Demain soir, si vous êtes du côté de Saint-Jean-d'Angély, eh bien, la magie du cinéma en plein air vous attend.
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0: Et pour cela, direction le plan d'eau de Bernouët pour découvrir le film Enfant phare sous les étoiles. Ça commence dès 22h. Une séance conviviale entièrement gratuite à vivre donc en famille ou entre amis demain soir à Saint-Jean-d'Angély. À suivre avant les infos de midi, Britney Spears, Oops, I Did It Again, c'est ce qui arrive là dans quelques secondes. Pour l'instant, eh bien Adrien Viven nous a rejoint pour la météo marine de votre mardi.
2: Pas d'avis de vent fort en cours ni prévu. Les prévisions pour aujourd'hui, un vent variable 2 à 4 Beaufort s'orientant nord à nord-ouest l'après-midi avec une mer peu agitée, une houle de nord-ouest proche des 0,50 m, un temps ensoleillé avec une bonne visibilité. À La Rochelle, la marée est basse à 10h10, haute à 16h56, coefficient de marée 74 et 81.
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0: Demoiselle, c'est Britney Spears qui vient refermer cette matinale de l'été de ce mardi avec ce...
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0: On fait un point sur l'info nationale et internationale de cette mi-journée aux côtés de Pauline Leduc.
2: Bonjour à tous. Canicule. Météo France étend la vigilance à 67 départements demain. Le mercure continue de grimper dans le pays et la chaleur gagne du terrain. Aujourd'hui, ce sont 43 départements qui sont en vigilance. Mercredi, Paris et la Petite Couronne seront aussi concernés, ainsi qu'une grande partie de la Nouvelle-Aquitaine. Cette nuit, les températures peineront à redescendre et la chaleur s'accentuera encore jeudi et vendredi. Présidentielle de 2027, Olivier Faure rejette la proposition de François Bayrou d'une grande primaire contre les extrêmes. Le patron du PS a pris la parole sur X alors que l'ancien Premier ministre propose une grande primaire alliant les socialistes à la droite gaulliste pour désigner un candidat unique. La primaire à gauche doit avoir lieu au mois d'octobre. Fait divers, un père et sa fille de 9 ans ont été retrouvés morts par pendaison à leur domicile près d'Arras. La mère a découvert les corps en rentrant du travail. Selon les premiers éléments de l'enquête, le père serait à l'origine du drame et il pourrait s'agir d'un infanticide suivi d'un suicide. La brigade de recherche d'Arras dirige l'enquête avec l'appui de la cellule d'identification criminelle 62. Guerre en Ukraine, le président Zelensky affirme que la Russie a utilisé des missiles balistiques nord-coréens contre son pays. Il a par ailleurs assuré que Moscou s'apprêtait à déployer davantage de soldats nord-coréens sur son territoire. Des attaques ont eu lieu cette nuit en Ukraine sur plusieurs régions, faisant 9 morts et plusieurs dizaines de blessés. En Syrie, Bachar el-Assad a été condamné à la peine de mort par contumace pour crimes de guerre et crimes contre l'humanité aujourd'hui. Outre le dirigeant qui a fui avec sa famille à Moscou lors de la prise de Damas en décembre 2024, les autorités de transition ont condamné à mort l'ancien chef de la sécurité politique lors de ce premier jugement. Camp Rock 3, Demi Lovato fera un caméo dans la suite de la saga aux côtés des Jonas Brothers. La chanteuse tenait le rôle principal de Michi Torres dans les premiers volets qui ont cartonné. Elle va reprendre son rôle dans cette suite qui doit sortir le 14 août sur Disney+. Camp Rock 3 suivra des adolescents venus passer l'été dans ce camp de vacances musicales.
3: Merci, retour de l'information nationale et internationale à midi et demi. Les titres de l'info d'ici. L'association de résidents secondaires sur l'île d'Oléron, Ors, a tenu son assemblée générale l'occasion de revenir sur le péage du pont et la représentation de l'association auprès des élus de l'île. Une Royanaise au concours Miss Asia Pacifique International Océane Tardy va porter les couleurs de la France jusqu'aux Philippines. Et du sport avec du cyclisme à Saint-Georges-des-Coteaux, Tom Minguenot remporte le souvenir Bergerot au sprint, le vainqueur au micro demoiselle de Patrick Adrienne Sens. Et enfin la suite de notre série de la semaine et un coup de projecteur sur la SNSM de la Cotinière et sur son patron Éric Richard. Et la météo, un grand soleil avec un mercure au-dessus des 30 degrés pour cet après-midi. Votre journal après la publicité.

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3: Bonjour à tous. Un cycliste chute sur le pont de l'île d'Oléron et bloque la circulation pendant plus d'une heure. L'accident s'est produit sur la voie pour aller sur l'île. Un cycliste a chuté a priori seul vers 9h30 ce matin. Blessé légèrement, il a été transporté à l'hôpital de Rochefort. 7 sapeurs-pompiers, une ambulance et les médecins du SMUR sont intervenus sur place. La circulation a été coupée sur la voie en direction de l'île d'Oléron. Elle a désormais repris. De nouvelles restrictions des usages de l'eau pour l'irrigation et le remplissage des mares de Tonne en Charente-Maritime. La préfecture place en niveau alerte renforcée les bassins du marais Sèvres-Niortaise et du marais Mignon. Le remplissage de mares de Tonne et leur remise à niveau est interdit sur les bassins suivants: le Curé, la Sèvres-Niortaise, le Mignon, le marais de Rochefort-Nord, le marais de Rochefort-Sud, la Boutonne et ses affluents, de l'Antenne et de la Rousie et enfin de l'île bassin aval. Le remplissage est seulement limité sur les bassins du fleuve Charente, de la Seudre, de la Seugne et de la Donne aval. Ors a tenu son assemblée générale. L'association Oléron résidents secondaires a tenu sa deuxième assemblée générale. 250 adhérents présents ou représentés à la salle Duché à Saint-Georges d'Oléron. Dans les nombreux sujets abordés, celui du péage a animé les discussions. L'association n'est pas contre l'instauration d'un droit de passage à la condition que les résidents secondaires bénéficient du même tarif que les résidents permanents. Bernard Berthomier, président d'Oléron résidents secondaires.
4: On n'est pas a priori opposé au péage du pont. Hein. Enfin, au péage au sens, aux deux aspects. Il y a le droit de passage pour l'entretien du pont et l'écotaxe. Bon, s'il faut payer, pourquoi pas. Nous, simplement, ce qu'on constate aujourd'hui, c'est qu'on est les premiers contributeurs fiscaux sur l'île d'Oléron et de loin par rapport aux résidents permanents. Donc ce qu'on demande simplement, c'est que en ce qui concerne le péage du pont, s'il y a péage, on veut être traité comme les résidents permanents. C'est-à-dire qu'on ne veut pas être plus taxé que les résidents permanents. Voilà.
3: Autre sujet abordé, la représentation de l'association auprès des mairies de Lille ou de la communauté de communes. L'association a rappelé au président Michel Parent son idée d'instance de dialogue entre les deux parties. Bernard Berthomier.
4: Ce qui avait été proposé par le président de la CDC, c'était un organe où on puisse se rencontrer régulièrement, donc on puisse dialoguer efficacement avec la CDC. Donc on a rappelé au président de la CDC qu'on est toujours preneur de la mise en place de cet organe pour pouvoir dialoguer efficacement. Ce qu'on va faire aussi, c'est pour bien suivre ce qui se passe dans les communes, on va essayer de suivre au plus près l'exécution des différents budgets et des projets communaux. Pour ce faire, on va essayer de mettre en place un représentant de l'association par commune. L'objectif, c'est des relais et de faciliter le dialogue. Alors, on a déjà un contact intéressant, c'est sur Saint-Georges, hein, puisque à Saint-Georges, on a déjà un représentant qui fait partie du conseil d'administration, donc il n'y a pas de problème. Et la maire de Saint-Georges a mis en place un conseiller municipal chargé des relations avec les résidents secondaires. Donc, vous voyez, c'est quelque chose pour fluidifier les relations, c'est-à-dire que c'est purement informel, hein. Il y a une question qui se pose d'un côté ou de l'autre, on sait à qui s'adresser, voilà.
3: L'association Oléron Résidence Secondaire compte 400 membres au total. Lille compte, elle, 20 000 résidences secondaires. Et elle va représenter la France à un concours de Miss International. C'est la Royanaise Océane Tardy. Elle va participer au concours de beauté Miss Asia-Pacifique International aux Philippines en octobre prochain. Océane Tardy a 20 ans et elle s'est déjà illustrée dans plusieurs élections de Miss, écharpée, dauphine, à Royan, Ronces-les-Bains et Lille-Loléron, mais aussi écharpée Miss Poitou-Charentes d'un concours international. Océane Tardy.
5: J'ai commencé donc avec l'élection de ma ville, où j'ai eu une première écharpe, et c'est vrai qu'au début, moi, de base, je suis quelqu'un d'assez réservé, de timide, et en fait, c'est ma mère qui m'a incité à m'inscrire à ce concours-là. C'est vrai que moi, de base, j'étais pas forcément... je regardais les Miss à la télé, etc. Mais ça me mettait, on va dire, des étoiles dans les yeux, mais j'osais pas forcément faire le pas. Et donc, voilà, c'est ma mère qui m'a inscrite et qui m'a dit, voilà, donc dans quelques jours, tu participeras à cette élection-là. Et donc, à partir de ce moment-là, j'ai pas trop eu le choix, on va dire. Et du coup, j'ai remporté une première écharpe et ça m'a incité par la suite à faire plein d'autres concours. Donc la semaine d'après, j'en ai fait un autre dans une autre petite ville. Puis après, j'ai remporté d'autres écharpes et j'ai fait une élection Poitou-Charentes, puis ensuite France. Et là, maintenant, du coup, je vais partir à l'international.
3: Océane Tardy qui défend une cause au concours Miss Asia-Pacifique International, c'est la mode responsable. Océane Tardy.
5: Donc c'est vrai que c'est quelque chose, on n'en parle pas forcément tous les jours, mais c'est vrai que par exemple, moi, toutes mes tenues, mes robes de soirée, de Miss, en fait, je les achète pas du tout, j'en ai aucune qui m'appartiennent. C'est vraiment des tenues en fait que je vais essayer de... ça va être un peu de la seconde main. Ça va être, je vais les prendre dans des magasins de location. Par exemple, là, du coup, je fais une collaboration donc pour mon départ à Miss Asia-Pacifique International. Je fais une collaboration avec le magasin Mon Dressing d'Exception. Donc voilà, qui se situe à côté de Pont. Et en fait, elle me prête toutes les robes de soirée. C'est un magasin de location, de seconde main, de robes de soirée et de robes de cocktail.
3: Océane Tardy est étudiante en alternance en école de commerce. Elle partira donc aux Philippines le 17 septembre prochain pour défendre les valeurs de la France au concours Miss Asia-Pacifique International. Midi 13 sur Demoiselle, la suite de votre journal après la publicité.
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3: La suite de votre journal avec du sport et du cyclisme. Le souvenir Bergerot remporté par Tom Minguenaud ce dimanche après-midi. S'est déroulée cette course cycliste. Le souvenir Marcel Bergerot, une épreuve de niveau élite organisée par le Bordeaux Sainte Cycliste Organisation sur un circuit de 16 km à parcourir 8 fois autour de la commune de Saint-Georges-des-Coteaux. La victoire est revenue à Tom Minguenaud qui s'impose au sprint devant Alexis Champion du team de Sèvres et Cédric Bessagué de la formation Top 16 Ruffec-Édouard Leclerc. Revenu dans les rangs professionnels cette saison au sein du groupe Nice Métropole Côte d'Azur, Tom Minguenaud s'est hissé dans une échappée de 8 coureurs avant de porter une attaque décisive à un tour de l'arrivée. Réduit à 4, l'échappée n'a plus été revue par ses poursuivants. Tom Minguenaud signe ainsi une belle victoire avant de s'engager pour un mois d'août chargé avec la participation à 3 courses professionnelles de haut niveau. Tom Minguenaud au micro, demoiselle de Patrick Adrien.
10: Oui, bah sur des courses comme ça, c'est aussi ça. Je me doutais qu'il y avait un groupe qui allait sortir à mi-course et puis qu'après, sur un circuit comme ça qui roule vite, une fois que c'est parti, c'est compliqué de boucher une minute. Donc on s'est retrouvé entre costauds devant et puis je savais que ça ne rentrerait pas.
11: Alors à un moment donné, vous étiez 8. Il y avait un autre groupe de 8 qui n'était pas très loin, 30 secondes, 40 secondes. On s'est dit, ça va peut-être rentrer. En fin de compte, vous les jaugiez.
10: Oui, c'est ça, on a roulé au train et puis, comme je l'ai dit, à 40, 45, 46 de moyenne, boucher 30 secondes, faut faire un gros effort, donc c'est compliqué, une fois que l'échappée est sortie, de faire un gros effort dans le contre. Donc ouais, on a lissé et puis après, ça a été plus tactique dans le final.
11: Alors, tu es repassé pro donc à Nice, tu vas faire le tour du Limousin, le tour Poitou-Charentes. Cette victoire, même si c'est le niveau en dessous, ça permet de montrer à ton staff que tu es en pleine forme.
10: Oui, c'est ça. Depuis fin juin, j'ai pas couru. C'était ma reprise. J'étais à la montagne là, je suis redescendu avant-hier. Donc j'ai fait un gros stage pour me préparer parce que là, le bloc va être important. Polynormande, Tour du Limousin, c'est des courses et le Poitou-Charentes, des courses que j'aime et qui me correspondent. Donc ouais, c'était la dernière grosse journée du bloc d'entraînement, cette course. Donc parfait, maintenant il va falloir récupérer avant le bloc de course qui commence à la Polynormande.
3: A noter que Paul Connor, formé au Vélo Club Rochefort, présent lui aussi dans l'échappée, mais victime d'un incident mécanique, participera de son côté autour de la République tchèque sous les couleurs de la formation Total Energy. Et la suite de notre série estivale de la semaine consacrée à la station SNSM de la Cotinière à Saint-Pierre-d'Oléron. Après la présentation de la station, voici le portrait de son patron Éric Richard, ancien marin pêcheur et aujourd'hui bénévole. Il est au micro demoiselle d'Emmanuel Bidot.
12: Ah, moi j'étais baigné là-dedans par mon père qui était déjà dans ce métier-là et puis... On va dire qu'on n'a pas eu le choix, si, mais on a aimé ça et puis après... Voilà, on est dedans. Et puis quand on aime, on compte pas. Et puis on fait carrière là-dedans. Voilà, c'est comme ça qu'on aime ce métier-là, on le fait. Qui est un beau métier, qui reste un beau métier, qui est très difficile. Mais quand les gens aiment, ils y prennent du plaisir.
13: Vous avez commencé votre carrière en tant que marin pêcheur, c'est ça?
12: Oui, oui, en tant que mousse, matelot, patron après. Et puis, puis les années passent. Et puis après maintenant... En retraite, mon fils a repris le flambeau et aujourd'hui, toujours dans les SNSN, jusqu'à temps que l'âge soit dépassé.
13: Vous vous êtes engagé quand dans la SNSM?
12: Oh, il y a peut-être une dizaine d'années maintenant. Ça est venu bizarrement.
13: Racontez-nous.
12: On m'a encouragé à venir avec eux pour aller chercher un de mes bateaux qui était en panne. Et puis après, par la camaraderie et ainsi de suite, je suis resté avec eux. Et puis maintenant, on essaye de faire tourner cette équipe pour être à la disposition de la profession.
13: Il y a vraiment des liens de proximité avec le monde de la pêche, hein?
12: Ah oui, oui, oui, oui, oui, parce qu'on a quand même ici un port qui est assez difficile, surtout en mauvais temps. Et il y a quand même une grosse flottille encore, donc... Heureusement qu'il y a quand même des professionnels qui sont encore dans ce sauvetage en mer, parce que autrement ça serait compliqué.
13: Quand vous partez en mer, il y a une forme d'adrénaline?
12: Poursuivant, si c'est pour aller on va dire, faire un remorquage, tout ça, on a l'impression de pas, on rend pas le même service, on rend un vrai service. Quand on va faire du sauvetage, c'est, on a toujours la hantise quand même de malheureusement que on n'arrive pas à faire avec nos moyens pour le meilleur, parce que la mer a tendance des fois à prendre, mais elle donne pas, elle redonne pas.
3: Éric Richard, le patron de la SNSM, de la Cotinière, au micro demoiselle d'Emmanuel Bidot. Et dans notre prochain volet sur notre série estivale de la SNSM, on retrouvera les moyens nautiques de la station SNSM Cotinarde. On passe maintenant au quartier d'été avec vos idées sorties de ce mardi. C'est tout de suite.
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3: Et en Pays Marraine, Oléron, Adolus, concert d'orgue et de violon avec le duo Frédéric Aman-Chanel au violon et Emmanuel Piau à l'orgue. C'est la titulaire du grand orgue de Notre-Dame de Royan. Début du concert à 20h30 à l'église de Dolus. On est toujours à Dolus, ciné plein air, avec la projection de Supergirl, autre ambiance à partir de 21h30 à la Caillitière à Dolus. En Pays Rocheforté, maintenant à Foura, passe Muraille en dédicace à la Foire de Foura à partir de 21h, rendez-vous Plage Nord. À Saint-Jean-d'Angle, enquête nocturne au château de la fée Mélusine. Venez jouer les apprentis détectives avec cette enquête grandeur nature de créneaux disponibles 19h et 21h. En Pays Royanais, à Vaux-sur-Mer, fête champêtre ce mardi, restauration, bar à huîtres et DJ set, c'est à partir de 19h, avenue du Parc des Sports. Et à Royan, dans le cadre des mardis, ciné-cours au palais et projection de courts-métrages primés en France et dans le monde. Au total, 4 films à partir de 20h30 et ça se passe au Palais de Royan. En Pays Sainté, à Sainte, dans le cadre des Mardis de Saint-Louis, début de soirée dédié aux enfants avec pique-nique et jeux, suivi du bal des bambins. Et à 21h, c'est pour les grands, place au concert du groupe Franchement Ta Gueule. Éloignez bien sûr les enfants de ce groupe. Début des festivités à 18h. Et à Saint-Brie-des-Bois, le Fondouce Festival commence avec le concert des lauréats du prix Gauthier Capuçon. Ça débute à 18h30 à l'abbaye de Fondouce.
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3: Bon allez Pierre, il fait beau cet après-midi.
17: Il va faire beau, il va faire même très très chaud. Hein. Ça commence à remonter cet après-midi. Vous allez avoir 30 degrés au château d'Oléron et du côté de Marraine, 33 à Talmont et sur la grande plage de Châtelaillon, 35 si vous êtes du côté de Gémozac et d'Échillé, 36 à Saint-Pierre-Lanoux à côté de Surgères, jusqu'à 37 la maximale du jour attendue à Saint-Savinien et à Sainte. Et ces températures chaudes vont rester chaudes jusqu'à vendredi.
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3: Merci d'avoir suivi cette édition Retour de l'information locale et départementale à 17h15. En attendant, bon après-midi à l'écoute de Demoiselles.
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17: Merci Adrien, midi et 24 minutes. Dans un instant, c'est Pauline Leduc pour l'info nationale et internationale. Moi je vous dis à demain matin dès 7h pour votre émission. On aurait dû se coucher plus tôt et puis dès 16h c'est Cyril qui arrive pour la grande débauche de l'été. Comme l'a dit Adrien, bel après-midi à l'écoute des programmes de Demoiselles. À demain donc pour ma part. Et on se quitte avec Michael Jackson tout de suite, Remember the Time.

Bonjour à tous. Canicule. Météo France étend la vigilance à 67 départements demain. Le mercure continue de grimper dans le pays et la chaleur gagne du terrain. Aujourd'hui, ce sont 43 départements qui sont en vigilance. Mercredi, Paris et la Petite Couronne seront aussi concernés, ainsi qu'une grande partie de la Nouvelle-Aquitaine. Cette nuit, les températures peineront à redescendre et la chaleur s'accentuera encore jeudi et vendredi. Présidentielle de 2027, Olivier Faure rejette la proposition de François Bayrou d'une grande primaire contre les extrêmes. Le patron du PS a pris la parole sur X alors que l'ancien Premier ministre propose une grande primaire alliant les socialistes à la droite gaulliste pour désigner un candidat unique. La primaire à gauche doit avoir lieu au mois d'octobre. Fait divers, un père et sa fille de 9 ans ont été retrouvés morts par pendaison à leur domicile près d'Arras. La mère a découvert les corps en rentrant du travail. Selon les premiers éléments de l'enquête, le père serait à l'origine du drame et il pourrait s'agir d'un infanticide suivi d'un suicide. La brigade de recherche d'Arras dirige l'enquête avec l'appui de la cellule d'identification criminelle 62. Guerre en Ukraine, le président Zelensky affirme que la Russie a utilisé des missiles balistiques nord-coréens contre son pays. Il a par ailleurs assuré que Moscou s'apprêtait à déployer davantage de soldats nord-coréens sur son territoire. Des attaques ont eu lieu cette nuit en Ukraine sur plusieurs régions, faisant 9 morts et plusieurs dizaines de blessés. En Syrie, Bachar el-Assad a été condamné à la peine de mort par contumace pour crimes de guerre et crimes contre l'humanité aujourd'hui. Outre le dirigeant qui a fui avec sa famille à Moscou lors de la prise de Damas en décembre 2024, les autorités de transition ont condamné à mort l'ancien chef de la sécurité politique lors de ce premier jugement. Camp Rock 3, Demi Lovato fera un caméo dans la suite de la saga aux côtés des Jonas Brothers. La chanteuse tenait le rôle principal de Michi Torres dans les premiers volets qui ont cartonné. Elle va reprendre son rôle dans cette suite qui doit sortir le 14 août sur Disney+. Camp Rock 3 suivra des adolescents venus passer l'été dans ce camp de vacances musicales.

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1: Et pour notre mardi, on pose la glacière et le parasol à la petite plage de Saint-Trojan. On est sur l'île d'Oléron. Cette plage, elle est bordée de villas Belle Époque, ce qu'en fait un lieu prisé des habitués pour son charme et surtout sa tranquillité. Et puis, vous y trouvez également le mythique plongeoir et l'école de voile du CNCO pour toutes les activités nautiques. Et bien, si cette plage est au programme aujourd'hui, du beau temps et de la chaleur pour cette journée de mardi, on attend 30 degrés avec un léger vent d'ouest. On pense évidemment à la bouteille d'eau et à la crème solaire. L'indice UV est à 7 pour ce mardi. La mer sera ridée et dans l'eau vous aurez 23 degrés. La mer elle monte actuellement, elle sera haute tout à l'heure à 16h46 et basse à 22h50 avec 74 et 81 en coefficient de marée. Très bel été avec Demoiselle et bonne plage en Charente-Maritime.
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0: 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Bon après-midi, il est 14h. 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
1: Bonjour à tous. Canicule, Météo France étend la vigilance à 67 départements demain. Le mercure continue de grimper dans le pays et la chaleur gagne du terrain. Aujourd'hui, ce sont 43 départements qui sont en vigilance. Mercredi, Paris et la Petite Couronne seront aussi concernés, ainsi qu'une grande partie de la Nouvelle-Aquitaine. Consommation. Après les prix du carburant, ceux du gaz vont bondir en France. Les factures devraient augmenter à la rentrée à cause de la guerre au Moyen-Orient. C'est ce qu'a annoncé la Commission de régulation de l'énergie. En Syrie, Bachar el-Assad a été condamné à la peine de mort par contumace pour crimes de guerre et crimes contre l'humanité aujourd'hui. Le dirigeant a fui avec sa famille à Moscou lors de la prise de Damas en décembre 2024. Guerre au Moyen-Orient, Donald Trump a assuré que sa relation avec Benjamin Netanyahou est très bonne malgré les désaccords sur Gaza. Le premier ministre israélien a rejeté la dernière feuille de route américaine pour la péninsule.

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1: Et pour notre mardi, on pose la glacière et le parasol à la petite plage de Saint-Trojan. On est sur l'île d'Oléron. Cette plage, elle est bordée de villas Belle Époque, ce qu'en fait un lieu prisé des habitués pour son charme et surtout sa tranquillité. Et puis, vous y trouvez également le mythique plongeoir et l'école de voile du CNCO pour toutes les activités nautiques. Et bien, si cette plage est au programme aujourd'hui, du beau temps et de la chaleur pour cette journée de mardi, on attend 30 degrés avec un léger vent d'ouest. On pense évidemment à la bouteille d'eau et à la crème solaire. L'indice UV est à 7 pour ce mardi. La mer sera ridée et dans l'eau vous aurez 23 degrés. La mer elle monte actuellement, elle sera haute tout à l'heure à 16h46 et basse à 22h50 avec 74 et 81 en coefficient de marée. Très bel été avec Demoiselle et bonne plage en Charente-Maritime.
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0: 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Il est 15h. 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
1: Bonjour à tous. Canicule, Météo France étend la vigilance à 67 départements demain. Le mercure continue de grimper dans le pays et la chaleur gagne du terrain. Aujourd'hui, ce sont 43 départements qui sont en vigilance. Mercredi, Paris et la Petite Couronne seront aussi concernés, ainsi qu'une grande partie de la Nouvelle-Aquitaine. Consommation. Après les prix du carburant, ceux du gaz vont bondir en France. Les factures devraient augmenter à la rentrée à cause de la guerre au Moyen-Orient. C'est ce qu'a annoncé la Commission de régulation de l'énergie. En Syrie, Bachar el-Assad a été condamné à la peine de mort par contumace pour crimes de guerre et crimes contre l'humanité aujourd'hui. Le dirigeant a fui avec sa famille à Moscou lors de la prise de Damas en décembre 2024. Guerre au Moyen-Orient, Donald Trump a assuré que sa relation avec Benjamin Netanyahou est très bonne malgré les désaccords sur Gaza. Le premier ministre israélien a rejeté la dernière feuille de route américaine pour la péninsule.

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0: Demoiselle avec la scène française, celle d'Adèle Castillon, avec à l'instant était avec toi sur la radio d'ici. Merci d'être avec nous à la radio, sur internet et dans votre téléphone. Demoiselle s'écoute partout. Allez, Joukal, Charlotte Cardin dans un instant, et puis Ava Max, Sweet Bad Sico dans un instant. Le Bœuf Tricolore vous offre l'heure bienvenue, il est déjà 16h.
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0: Demoiselle Info, c'est l'heure du flash national et international. On retrouve Jérôme Jarny. Bonjour Jérôme.
2: Bonjour à tous. La troisième vague de chaleur de l'année s'intensifie aujourd'hui. 43 départements sont en vigilance orange, avant 67 dès demain, dont Paris et sa petite couronne. Les maximales atteindront localement 35 à 37 degrés. L'ancien président syrien Bachar al-Assad a été condamné ce jour à la peine de mort par coutumasse pour crimes de guerre et crimes contre l'humanité commis durant la guerre civile. Réfugié à Moscou depuis la chute de Damas en décembre 2024, il est visé par les premiers jugements des autorités de transition contre des responsables de l'ancien régime. Le bilan provisoire du séisme de magnitude 7,4 qui a frappé la Colombie hier matin s'alourdit avec au moins 169 morts et plus de 600 blessés. Plus de 165 bâtiments ont également été détruits par le tremblement de terre. Et on poursuit avec les personnes ayant été en contact avec le touriste franco-argentin atteint du hantavirus Ande qui ont été identifiés et avertis. Les contacts à risque sont placés eux à l'isolement pendant 6 semaines. Et la garde à vue de l'homme qui a agressé 3 policiers municipaux au couteau à Toulouse a été levée dans la nuit, avec un état jugé incompatible avec cette mesure. Pour rappel, 2 policiers ont été blessés et hospitalisés. Depuis aujourd'hui, le démarchage téléphonique nécessite le consentement préalable et éclairé du consommateur. Cet accord valable à 1 an maximum peut être retiré à tout moment. Les appels restent limités aux jours ouvrés de 10h à 13h et de 14h à 20h. Et un afflux massif de méduses a contraint EDF à arrêter 3 réacteurs de la centrale nucléaire de Gravelines et à réduire la puissance d'un 4e. Aucun incident n'a toutefois été détecté. Côté sport, plusieurs chances de médailles ce soir au championnat d'Europe de natation avec notamment Pauline Maillot ou encore Maxime Grousset à suivre dès 18h30. Et pour les championnats d'Europe d'athlétisme, la finale du marteau sera à suivre dès 20h10 avec Yann Chaussinon.
0: Merci beaucoup Jérôme, rendez-vous dans une heure.

0: Demoiselle, bel après-midi avec le son d'Avamax en souvenir pour vous accueillir dans la Grande Débauche. Bienvenue.
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0: Cyril Thomas avec vous, on est en direct comme chaque soir. Tout à l'heure, on va jouer pour vous offrir des places pour l'Acroma Rochefort. L'Acroma, c'est ce parc aventure à Crebranche, installé sur une structure en forme de trois mâts au cœur de l'arsenal des mers à Rochefort. Le principe, on grimpe dans des cordages, au banc et mâts. Il y a aussi des tyroliennes. En gros, c'est de l'Acrobranche, mais à la place des arbres, on escalade des mâts de grands bateaux. Rendez-vous jeu tout à l'heure à 16h40 avec une question sur la Charente-Maritime. Il faudra bien sûr me donner la réponse au standard 05 46 88 60. 17, 11. Deux places, deux invitations à gagner dans un instant. Pierre Demar et Animal, Animal, le nouveau Katsai à suivre.
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0: Demoiselle la grande ébauche avec un instant Cat Side, le nouveau c'était Animal. On va écouter le nouveau Florent Pagny, le braquage des sentiments. Dans un instant, voici vos petites annonces.
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2: Et tout d'abord, frissons garantis au château de Panloire. Rendez-vous les mercredis 12, 19 et 26 août pour une soirée hantée, pas comme les autres. Au niveau des tarifs, c'est 17€ pour les adultes, 15€ pour les moins de 12 ans. Réservation obligatoire en ligne sur panloire.com. Ce mercredi 12 août, direction le port des Salines à Grand Village pour la soirée des ventres fins dès 19h. Éclate de moules, moules marinières, huîtres, grillades, frites et desserts. C'est organisé par le foyer rural. Vous avez toutes les infos d'ailleurs à retrouver sur foyerruralegrandvillage.fr. Le samedi 29 août, le comité des fêtes de bord vous invite à sa marche gourmande. Départ donné entre 18h et 19h30, place de l'église, pour un parcours de 12 km au total. C'est 15€ pour les adultes, 7€ pour les moins de 10 ans. Réservation à faire avant le 21 août. Voici deux numéros de téléphone pour réserver: 06 03 75 13 55 ou le 06 62 55 00 26. Et du côté de Saint-Jean-d'Angély, ce vendredi 14 août à 20h30, un super loto organisé par l'association des signaleurs radio angériennes. Rendez-vous salle Aliénor d'Aquitaine. 35 bons d'achat à gagner, 3 250€ de lot et le jeu gratuit surprise de 400€. C'est un loto sans réservation. Aline et Art Company en tournée tout l'été sur l'île de Ré présente sa pièce Alice au pays des merveilles d'après Lewis Carroll. Prochain spectacle à la salle des fêtes de Rivedoux, c'est ce mardi 11 août à 19h30. C'est un spectacle adapté aux familles pour les enfants de 3 à 9 ans. Tarif 10€ par enfant, 12€ par adulte. Réservation souhaitée au 06 60 51 53 74. Et enfin, à Broyer, vos commerçants vous invitent à danser le samedi 22 août dès 19h pour le bal des commerçants de Broyer. DJ, piste de danse, restauration et buvette, tout ça sur la place Jean-Noël de Lipkowski en centre-bourg. Les invitations sont à retirer chez vos commerçants. Et bien voilà, on en a terminé pour ces petites annonces. Si vous aussi vous souhaitez passer la vôtre sur notre antenne, c'est très simple. Soit vous nous appelez au standard 05 46 88 77 11 ou alors vous nous laissez un petit message sur notre site internet demoisellefm.com, rubrique contact.
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0: Merci d'avoir choisi Demoiselle, la grande débauche avec à l'instant Suzanne Vega en souvenir, c'était Tom's Diner.
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0: Demain au Château d'Oléron, rendez-vous pour le Festivar dans le cadre de Cite en scène, une journée entière consacrée aux arts de la rue, dans le cadre exceptionnel de la Citadelle, au programme des artistes, du théâtre, de la musique, avec notamment Fred des Ogres, concert de minibus, sans oublier le baluche des complices de Monsieur Larsen, de la pyrotechnie et bien d'autres surprises à découvrir tout au long de la journée. Un festival à ciel ouvert, festif et familial à ne pas manquer. Rendez-vous demain mercredi 12 août à la Citadelle, esplanade de la Citadelle à partir de 15h jusqu'à minuit. Et bonne nouvelle, l'entrée est complètement gratuite. Merci de nous écouter au Château d'Oléron sur le 107. Allez, dans un instant, on joue ensemble pour vous offrir deux invitations pour aller vous amuser à l'Acroma de Rochefort. En attendant, c'est Sébastien Tellier dans La Grande Débauche avec Juliette Armanet.

0: Un peu de douceur en ce mardi soir avec le son de Sam Smith, Stay With Me. Allez, c'est l'heure de jouer. On vous offre deux invitations pour la Chroma à Rochefort. On vous fait gagner donc deux places pour participer à un numéro de téléphone 05 46 88 77 11. Et une question, vous allez voir, c'est tout simple. Quel est le nom du zoo situé près de Royan? Réponse A, le zoo de Beauval. Réponse B, le zoo de la Palmyre. Réponse C, le zoo de Thoiry. Si vous pensez avoir la bonne réponse, appelez-nous 05 46 88 77 11 pour repartir avec deux invitations pour la Chroma à Rochefort. On vous rappelle que c'est un principe d'acrobranche. Il y a des tyroliennes également. En gros, c'est de l'acrobranche, mais à la place des arbres, on escalade des mâts d'un grand bateau. Allez, bonne chance. 05 46 88 77 11. Standard ouvert. One Republic pour la suite de la musique. On va écouter Need Your Love et Feu Chatterton avec Ce qu'on devient.
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0: Demoiselle avec le nouveau hit de la chanteuse Mylène Farmer, c'est à qui le tour? Allez, c'est l'heure de notre jeu, on accueille Alima. Bonjour Alima.
1: Bonjour.
0: Comment ça va? Vous nous appelez du château de Léron?
1: Oui, ça
0: qu'est-ce,
1: va.
0: Qu'est-ce que vous faites de beau dans la vie?
1: Je suis aide-soignante à l'EHPAD Notre-Dame.
0: Très bien. En vacances actuellement?
1: C'est mon dernier jour de vacances.
0: Ah, c'est votre dernier jour. Alors, vous avez bien profité, en tous les cas, de la mer, j'espère, de la plage.
1: Ouais. Bah oui, tout le temps, ouais.
0: Bon, parfait. Alors, on va revenir à notre jeu. Quel est le nom du zoo situé près de Royan, Beauval, La Palmyre ou bien Thoiry? La bonne réponse est...
1: C'est La Palmyre.
0: C'est en effet la bonne réponse, La Palmyre. Bravo à vous. Cette bonne réponse vous permet de repartir avec deux invitations pour l'Acroma Rochefort. C'est de l'acrobranche, mais à la place des arbres, en fait, on escalade les mâts d'un grand bateau. Félicitations, Alima. Vous ne quittez pas, on va vous expliquer comment récupérer, bien sûr, vos entrées ici à la radio. On vous embrasse, à bientôt.
1: À bientôt.
0: Au revoir.
1: Au revoir.
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0: Demoiselle qu'elle voit, celle de Tracy Chapman à l'instant dans les grandes débauches, Talking About Revolution. Merci de nous avoir choisi, c'est Vita Corneille ensemble dans un instant et Drive Safe, ce sera May Smith. Le bœuf tricolore vous offre l'heure, bienvenue, 17h.
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0: 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Jérôme Jarny, bonsoir.
2: Bonsoir à tous. La troisième vague de chaleur de l'année s'intensifie avec 43 départements qui sont en vigilance orange canicule aujourd'hui avant 78 dès demain, dont Paris et sa petite couronne. Les maximales atteindront localement 35 à 37 degrés. La garde à vue de l'homme qui a agressé trois policiers municipaux au couteau à Toulouse a été levée dans la nuit, son état étant jugé incompatible avec cette mesure. Pour rappel, deux policiers ont été blessés et hospitalisés lors de cette attaque. Le prix européen du gaz augmentera de 5,6% en septembre après une légère baisse au mois d'août. Cette hausse concerne environ 6 millions de foyers ayant une offre indexée. Les prix pourraient continuer d'augmenter, notamment en raison des tensions sur les marchés et de stocks européens plutôt faibles. L'ancien président syrien Bachar al-Assad a été condamné ce jour à la peine de mort par contumace pour crimes de guerre et crimes contre l'humanité commis durant la guerre civile. Et en Colombie, le bilan provisoire du séisme de magnitude 7,4 s'alourdit, avec au moins 169 morts et plus de 600 blessés. 165 bâtiments ont également été détruits par ce tremblement. Retour en France, près d'Arras, un père et sa jeune fille ont été retrouvés pendus à leur domicile. La mère a découvert les corps à son retour du travail et une enquête a été ouverte pour déterminer les circonstances des décès. Depuis aujourd'hui, le démarchage téléphonique nécessite le consentement préalable et éclairé du consommateur. Cet accord valable à un an maximum peut être retiré à tout moment. Les appels restent illimités aux jours ouvrés de 10h à 13h et de 14h à 20h. On poursuit avec du sport et des chances de médailles ce soir au championnat d'Europe de natation avec notamment Pauline Maillot ou encore Maxime Grousset à suivre dès 18h30. Et en ce qui concerne les championnats d'Europe d'athlétisme, cette fois-ci, la finale du marteau sera à suivre dès 20h10 avec Yann Chaussinant. Voilà pour l'essentiel de l'actualité.
0: Merci beaucoup Jérôme, retour de l'info tout à l'heure à 18h.

0: Corneille et Vita à l'instant, c'est la nouvelle version, c'était ensemble.
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0: Très heureux de vous retrouver en ce mardi, nous sommes le 11 août, bienvenue à vous, j'espère que vous passez de belles vacances en Charente-Maritime si vous avez la chance d'avoir quelques jours de repos et puis du courage si vous êtes au travail en ce mardi soir. Dans un instant, l'essentiel de l'info d'ici, ce sera avec Adrien Vivenne, suivi de la météo marine pour celles et ceux qui vont aller bosser en mer. 17h30, je parlerai de rendez-vous à vivre pour la journée de demain dans votre agenda loisir. Et puis on finira l'heure également avec votre météo des plages. Miles Smith, à suivre, Dry Safe. On va écouter Elliot et le nouveau Somber à suivre.
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0: Demoiselle Lagrande débouche avec Mel Smith à l'instant, Drive Safe.
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0: Adrien Vivenne pour l'essentiel de l'info d'ici. Bonsoir Adrien.
3: Bonsoir Cyril, bonsoir à tous. Une nouvelle vigilance orange canicule dans le département. Météo France classe la Charente-Maritime en vigilance orange à partir de midi. Ce mercredi, des pics de température à 38 degrés sont attendus dans les terres et entre 30 et 33 sur le littoral. Dans la nuit de mercredi à jeudi, les températures devraient redescendre entre 18 et 22 degrés. Un nouvel épisode caniculaire dû à une masse d'air chaud qui s'installe durablement au-dessus de la France et qui devrait se réchauffer au cours de la semaine. Et face à cette nouvelle alerte, la préfecture déclenche à partir de ce mercredi midi le niveau 3 du plan de gestion départemental canicule. La préfecture appelle à la plus grande vigilance et rappelle l'importance de s'hydrater régulièrement, de se rafraîchir et maintenir autant que possible son logement au frais, d'éviter les sorties et les activités physiques et enfin de prendre des nouvelles de ses proches et des personnes isolées dont vous avez connaissance. Une vigilance également si vous vous rendez en forêt, les températures et la sécheresse en cours sont des conditions idéales pour le déclenchement d'incendies. Et en Pays Royanais, la communauté d'agglomération Royan Atlantique adapte ses horaires de déchetterie en raison des fortes chaleurs. Elles seront ouvertes de 7h à 14h pendant cette période et la déchetterie de Saint-Sulpice de Royan sera elle ouverte de 7h à 10h pour les professionnels et de 11h à 14h pour les particuliers. Les jours de fermeture hebdomadaire restent inchangés. Les horaires sont valables pendant toute la durée de la vigilance orange. À Saint-Pierre-d'Oléron, des grandes toiles de tissu suspendues pour ombrager le centre-ville. L'idée est venue d'Alexandra Roussetti, conseillère municipale et commerçante dans le centre-ville. Elle s'est inspirée de ce qui existe déjà en Italie et en Espagne ou dans le sud de la France. Créer de l'ombre dans les rues sans arbres pour les rafraîchir et rendre le centre-ville fréquentable en période de forte chaleur. 36 triangles de toiles sont désormais accrochés rue de la République à Saint-Pierre-d'Oléron. Rue Charles de Gaulle et de la Bouline, c'est une myriade de papillons qui font de l'ombre. Depuis leur installation le 7 août dernier, Alexandra Roussetti n'y voit que des avantages.
4: Aujourd'hui, tout le monde est ravi, tout le monde est content parce que ça a du sens avec nos grosses chaleurs et qui ne s'arrêtent pas là parce que ça continue. Ils annoncent encore des fortes températures et les gens trouvent ça vraiment sympa de se promener. Là, je suis en train de regarder la rue et il y a des grands triangles d'ombre qu'on n'a pas habituellement sur nos voiles. Il n'y a rien qui décolore dans ma vitrine alors qu'en général... J'ai des chaussures, des vêtements et on est obligé de les changer très souvent parce que ça décolore. Donc même là-dedans, ça a du sens. Voilà. Je vois en face le fromager, ça lui fait de l'ombre, donc il n'est pas obligé de tirer son store qui cache sa vitrine toute la journée. C'est plutôt... Ça a beaucoup d'avantages quand même à tout niveau.
3: Coût total de l'opération, à peine plus de 24 000 euros. On passe maintenant aux nouvelles du ciel.
0: On passe surtout à la météo marine maintenant. Voici votre rendez-vous pour celles et ceux qui vont travailler en mer ce soir.
3: Pas d'avis de vent fort en cours ni prévu. Les prévisions pour cette nuit, un vent de nord à nord-ouest 2 à 4 Beaufort mollissant 1 à 3 en fin de nuit avec une mer peu agitée, une houle de nord-ouest proche des 0,50 m, un temps dégagé avec une bonne visibilité. Les prévisions pour la journée de demain, un vent variable 1 à 3 Beaufort s'orientant nord à nord-ouest 3 à 4 l'après-midi, une mer belle à peu agitée avec une houle non significative, un temps ensoleillé et une bonne visibilité. À Bourg-Franc-le-Chapu, la marée basse à 11h03, haute à 17h45, coefficient de marée 90 et 95.
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0: Demoiselle au cœur et musique avec le nouveau Somber à l'instant, My Body Isn't Ready sur Demoiselle, 17h26.
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0: Allez, ce vendredi 14 août, du côté de Royan, il y aura une séance de cinéma en plein air avec les Maîtres du Temps, un chef-d'œuvre de science-fiction à découvrir sous les étoiles. Rendez-vous ce vendredi soir, 14 août, 21h30, au Théâtre de Verdure du côté du Parc de Royan. Et puis ce vendredi soir également à Saint-Denis-d'Oléron, prépare-vous pour une soirée spectaculaire dès 22h30. La plage de la Voirie accueille un grand show laser, son et lumière pour en prendre plein les yeux. Et la fête continuera avec une soirée DJ jusqu'à 2h du matin. Rendez-vous sur le port de plaisance rue Pierre Métayer, une soirée festive en plein air totalement gratuite. Ce sera vendredi prochain, 14 août, du côté de Saint-Denis-d'Oléron. Merci de nous écouter en Pays Marais, Oléron sur le 107.

0: Demoiselle, la nouvelle scène française avec Jeanne Bonjour à l'instant avec le titre Finir par terre, 17h30.
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0: Et pour demain, mercredi 12 août, au château de Léron, rendez-vous pour Festive Art dans le cadre de Cite en scène, une journée entièrement consacrée aux arts de la rue, dans le cadre exceptionnel de la citadelle du château de Léron, au programme des artistes, du théâtre, de la musique, avec notamment Fred des Ogres, concert de minibus, sans oublier le baluche des complices de Monsieur Larsen, de la pyrotechnie, et bien d'autres surprises à découvrir tout au long de la journée, un festival à ciel ouvert, festif et familial à ne pas manquer. C'est demain, mercredi 12 août, à la citadelle, dès 15h jusqu'à minuit. Bonne nouvelle, l'entrée est complètement gratuite. En Pays Royanais à Méché-sur-Gironde, rendez-vous à 19h rue Paul-Massy pour le marché nocturne. Venez flâner parmi les stands de plus de 60 commerçants, artisans et créateurs. Une belle soirée pour chiner et profiter de l'ambiance estivale. À Saint-Palais-sur-Mer, rendez-vous à 19h à la pointe de la Grande Côte pour observer une éclipse solaire exceptionnelle avec le club Céphéide. Vous pourrez donc assister à un phénomène rare. 99% du soleil sera masqué par la lune. Attention, les lunettes spéciales éclipse sont indispensables pour profiter du spectacle en toute sécurité. À Barzan, demain, plongez au cœur de l'Antiquité avec Hangar de Gladiateurs au Théâtre Antique du Fa. Venez assister à un spectaculaire combat de gladiateurs comme il y a 2000 ans. Rendez-vous à 19h30 pour un spectacle en plein air. Ouverture des portes à 19h. Empire Rochefortais, rendez-vous au Clos pour les mercredis du Clos avec le groupe Emotio à partir de 19h30. Une voix, un piano, une contrebasse et une batterie pour visiter les couleurs du jazz vocal. Des standards américains à la bossa et à la chanson française, concert gratuit et en plein air. Demain soir au Clos, c'est à 19h30. Rendez-vous également à Loire-les-Marais pour les mercredis jazz. Dès 16h, partez à la découverte du patrimoine et du marais avec baladeurs, rencontres littéraires et animations. Une soirée gratuite qui se poursuit en musique dans une ambiance conviviale. Départ du parking de la salle polyvalente de Loire-les-Marais demain à 16h. On termine avec le festival de Fonte Douce qui se poursuit jusqu'à jeudi. C'est à l'abbaye de Fonte Douce à Sainte-Brie-des-Bois. Chaque soir, deux concerts, mêle musique classique, jazz et musique du monde. Au programme notamment les lauréats de la Fondation Gauthier-Capuçon et bien d'autres artistes, une belle mosaïque musicale dans un cadre exceptionnel. Concert dès 18h30 demain soir à l'abbaye de Fonte Douce du côté de Sainte-Brie-des-Bois. Voilà pour quelques rendez-vous.

0: Merci d'avoir choisi Demoiselle la radio de vos vacances en Charente-Maritime, Maroon 5 à l'instant Sugar.
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0: Demoiselle, c'est la chanteuse du groupe Superbus qui revisite un titre de Tattoo en français. C'était Jen Ayash, About House, à l'instant sur la radio d'ici, 17h50, direction la plage.
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0: Pour demain après-midi, grand soleil et très forte chaleur sur les plages de Charente-Maritime, prudent. Sur la plage des Saumonards sur Oléron, comptez environ 30 degrés dans l'air, sous abri avec un sable pour atteindre 35-37 degrés en plein soleil. L'eau sera 21 degrés, le vent sera modéré autour de 15-25 km/h, avec une mer belle et de petites vagues. Indice UV 7, fort donc pour demain. À Châtelaillon-Plage, ce sera encore plus chaud, 31-32 degrés à l'ombre et un sable qui pourra approcher les 35 à 38 degrés en plein soleil. L'eau sera particulièrement agréable, autour de 22-23 degrés. Le vent sera un peu plus sensible, mais la mer restera belle avec des vagues de l'ordre de 20 à 30 cm, indice UV de 8. Et enfin, je vous emmène sur la plage de la Bourrie à la Tremblade. Grand soleil également et environ 32 degrés dans l'air à l'ombre pour 36-38 degrés sur le sable en plein soleil. L'eau sera agréable, 22-23 degrés. Attention toutefois, cette plage de la Grande Côte est beaucoup plus exposée à l'océan, avec une mer potentiellement plus remuante. Indice UV de 7 pour demain, fort donc. Côté marée à La Rochelle, les minimes, pleine mer 5h24, basse mer 11h05, puis nouvelle pleine mer à 17h41 avec un coefficient de 93, avant la basse mer à 23h. Rappel important, vigilance orange canicule, demain en Charente-Maritime, hydratez-vous, privilégiez les zones ombragées aux heures les plus chaudes et protégez-vous particulièrement du soleil. Bonne baignade.
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0: Demoiselle, on se fait plaisir ce soir dans la grande débauche avec le petit Madonna qui fait toujours plaisir. C'était bien sûr La Isla Bonita, un classique comme on dit. Allez, bienvenue. On va écouter Ambre avec le titre Je me demande, c'est la gagnante de la Starac et Olivia Dean. Le Bœuf Tricolore vous offre l'heure. Bienvenue, demoiselle, 18h.
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0: 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Demoiselle Info, c'est l'heure du flash avec Jérôme Jarny. Bonsoir Jérôme.
2: Bonsoir à tous. 78 départements seront placés en vigilance orange canicule pour la journée de demain, dont Paris et sa petite couronne. Les maximales atteindront localement 35 à 37 degrés et les minimales, elles, ne passeront pas en dessous des 20 degrés dans de nombreux secteurs. La garde à vue de l'homme qui a agressé 3 policiers municipaux au couteau à Toulouse a finalement été levée dans la nuit puisque son état a été jugé incompatible avec cette mesure. 2 policiers ont été blessés et hospitalisés à la suite de cette affaire. Le prix repère du gaz va augmenter de 5,6% au mois de septembre après une légère baisse en août. Cette hausse concerne environ 6 millions de foyers ayant une offre indexée. Les prix pourraient continuer d'augmenter, notamment en raison des tensions sur les marchés et de stocks européens jugés faibles. L'ancien président syrien Bachar al-Assad a été condamné ce jour à la peine de mort par coutumasse pour crimes de guerre et crimes contre l'humanité commis durant la guerre civile. En Colombie, le bilan provisoire du séisme de magnitude 7,4 qui a frappé le pays hier matin continue de s'alourdir avec au moins 169 morts et plus de 600 blessés. 165 bâtiments ont également été détruits par le tremblement de terre. Retour en France. Depuis aujourd'hui, le démarchage téléphonique nécessite le consentement préalable et éclairé du consommateur. Cet accord valable un an maximum peut être retiré à tout moment. Les appels restent limités aux jours ouvrés de 10h à 13h et de 14h à 20h. Et à la veille de l'éclipse solaire, les ruptures de stock de lunettes sont de plus en plus nombreuses et encore plusieurs centaines de personnes se retrouvent sans solution. Marine Tondelier accuse le gouvernement d'impréparation. Côté sport, des chances de médailles ce soir au championnat d'Europe de natation avec notamment Pauline Maillot ou encore Maxime Grousset à suivre dès 18h30. En ce qui concerne les championnats d'Europe d'athlétisme, la finale du marteau, elle sera à suivre dès 20h10 avec Yann Chaussinant.
0: Merci beaucoup Jérôme, retour de l'info dans une heure, à tout à l'heure.

0: Bienvenue à Ambre dans la playlist de Demoiselle, la playlist de votre été. C'est la gagnante de la Starac avec le titre Je me demande.
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0: 18h05, on est en direct, j'espère que vous allez bien. Merci de nous écouter sur nos fréquences en Charente-Maritime, en DAB+, également à La Rochelle et sur l'île de Ré, sur les applications Demoiselle également, ou via notre site internet demoisellefm.com. L'info d'ici à 18h15, journal complet de la rédaction avec Adrien Vivenne. Je parlerai de rendez-vous à vivre pour la journée de demain dans votre agenda loisir. Et on finira l'heure également avec la météo marine pour celles et ceux qui vont aller travailler en mer. Olivia Dean pour la suite de la musique So Easy to Fall in Love. Après la pause.
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0: ce titre, So Easy to Fall in Love. Avec la jolie voix d'Olivia Dean, à l'instant dans la grande débauche à 18h15. Maintenant, on retrouve le journal complet de la rédaction avec Adrien Vivenne.
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3: Éclipse solaire en Charente-Maritime, un événement historique visible dans le département. Nos plages offrent un point de vue parfait pour observer le phénomène. À Saint-Pierre-d'Oléron, la mairie ombrage son centre-ville pour le rendre plus attractif en période de forte chaleur. Les idées sorties de ce mercredi dans les quartiers d'été. Et enfin, la suite de notre série de l'été consacrée à la SNSM de la Cotinière avec son patron Éric Richard qui nous présente les moyens nautiques de la station et la météo. Vigilance orange canicule, grand soleil avec des températures au-dessus des 35 degrés.
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0: Adrien Vivenne, bonsoir Adrien.
3: Bonsoir Cyril, bonsoir à tous. Une nouvelle vigilance orange canicule dans le département. Météo France classe la Charente-Maritime en vigilance orange à partir de midi ce mercredi. Des pics de température à 38 degrés sont attendus dans les terres et 30 et 33 degrés sur le littoral. Dans la nuit de mercredi à jeudi, les températures devraient redescendre entre 18 et 22 degrés. Un nouvel épisode caniculaire dû à une masse d'air chaud qui s'installe durablement au-dessus de la France et qui devrait se réchauffer au cours de la semaine. Et face à cette nouvelle alerte, la préfecture de Charente-Maritime déclenche à partir de ce mercredi midi le niveau 3 du plan de gestion départemental canicule. La préfecture appelle à la plus grande vigilance et rappelle l'importance de s'hydrater régulièrement, de se rafraîchir et maintenir autant que possible son logement au frais et d'éviter les sorties et les activités physiques, et également de prendre des nouvelles de ses proches et des personnes isolées dont vous avez connaissance. Une vigilance également si vous vous rendez en forêt, les températures et la sécheresse sont des conditions idéales pour le déclenchement d'un incendie. En Pays Royanais, la communauté d'agglomération Royan Atlantique, la CARA, adapte les horaires des déchetteries en raison des fortes chaleurs. Elle sera ouverte de 7h à 14h et celle de Saint-Sulpice de Royan, ouverte de 7h à 10h pour les professionnels et de 11h à 14h pour les particuliers. Les jours de fermeture restent inchangés. Les horaires sont valables pendant toute la durée de la vigilance orange. Et à Saint-Pierre-d'Oléron, des grandes toiles de tissu suspendues dans les rues pour ombrager le centre-ville. L'idée est venue d'Alexandra Roussetti, conseillère municipale et commerçante. Dans le centre-ville, elle s'est inspirée de ce qui existe déjà en Italie, en Espagne ou dans le sud de la France, c'est-à-dire créer de l'ombre dans les rues, sans arbres, pour les rafraîchir et rendre le centre-ville fréquentable en période de forte chaleur. Ces 36 triangles de toiles qui sont désormais accrochés rue de la République à Saint-Pierre-d'Oléron, les rues Charles de Gaulle et de la Bouline, c'est une myriade de papillons qui font de l'ombre. Depuis leur installation le 7 août dernier, Alexandra Roussetti n'y voit que des avantages.
5: Et aujourd'hui, tout le monde est ravi, tout le monde est content parce que ça a du sens avec nos grosses chaleurs et qui ne s'arrêtent pas là, parce que ça continue, ils annoncent encore des fortes températures. Et les gens trouvent ça vraiment sympa de se promener. Là, je suis en train de regarder la rue et il y a des grands triangles d'ombre qu'on n'a pas habituellement sur nos voiles, quoi. Il n'y a rien qui décolore dans ma vitrine alors qu'en général... J'ai des chaussures, des vêtements et on est obligé de les changer très souvent parce que ça décolore. Donc même là-dedans, ça a du sens. Voilà. Je vois en face le fromager, ça lui fait de l'ombre, donc il n'est pas obligé de tirer son store qui cache sa vitrine toute la journée. Ça a beaucoup d'avantages quand même à tout niveau.
3: Coût total de l'opération, à peine plus de 24 000 euros, toutes taxes comprises. Et sur le pont de l'île d'Oléron, un cycliste chute et bloque la circulation pendant plus d'une heure ce mardi matin. L'accident s'est produit sur la voie pour aller sur l'île. Un cycliste de 19 ans a chuté a priori seul vers 9h30. Blessé légèrement, il a été transporté à l'hôpital de Rochefort. 7 sapeurs-pompiers, une ambulance et les médecins du SMUR sont intervenus sur place. La circulation a été coupée sur la voie en direction de l'île d'Oléron, créant un bouchon dans le sens continent-île. Éclipse solaire visible en Charente-Maritime, une première dans le département depuis 1999. Elle ne sera pas totale dans le département. Ce mercredi, le soleil va être caché à 97%. Un fin croissant de soleil sera encore visible. L'événement reste tout de même historique. La prochaine éclipse totale visible en métropole se déroulera le 3 septembre 2081. Alors pour rien rater du spectacle, écoutez les conseils de Vincent Bourgeot, le président du club d'astronomie des Céphéides de Royan.
4: Il vaut mieux être près d'un espace très dégagé, l'idéal étant le vu sur la mer, puisque l'éclipse cette année, elle est très très basse sur l'horizon, elle est à peu près à 8 degrés, donc ça veut dire que si vous êtes en ville ou en campagne, mais que vous avez des bois ou des machins, vous ne verrez pas grand-chose, il vaut mieux être près de la mer pour pouvoir voir cette éclipse qui va avoir lieu, je vous l'ai dit, à partir de 19h30, donc c'est vrai que c'est tard dans la journée, donc c'est plutôt vers le soleil couchant. Donc j'invite les personnes à se rapprocher plutôt du bord de mer.
3: Au total, l'éclipse dure de 19h à 21h20, avec son maximum à 20h23 exactement. À cette occasion, le club organise une animation à Saint-Palais-sur-Mer sur la plage de la Grande Côte à partir de 19h. Bénévoles et lunettes astronomiques seront installées pour accompagner les personnes présentes à l'observation du phénomène astronomique. Et pour les curieux et curieuses, le club prolonge l'observation du ciel dans la soirée pour apercevoir cette fois des pluies d'étoiles filantes. Pour rappel, l'observation de l'éclipse sans les lunettes adaptées vendues en pharmacie est dangereuse pour vos yeux. Elle expose la rétine à des brûlures qui peuvent entraîner une baisse durable de la vision, l'apparition d'une tache noire centrale, voire une cécité partielle. La suite de notre série estivale de la semaine sur la station SNSM de la Cotinière à Saint-Pierre-d'Oléron, avec aujourd'hui un focus sur les moyens nautiques des sauveteurs cotinards. Éric Richard au micro demoiselle d'Emmanuel Bidot.
6: On a une flottille qui est renouvelée, dont le bateau principal qui a un peu plus de 2 ans, qui est, on va dire, le dernier cri du bateau tout temps. On a renouvelé aussi l'autre moyen nautique qui est Zodiac, c'est pareil, on en a un qui est un peu plus puissant, qui est dernier cri, si on peut appeler ça comme ça, qui sert beaucoup aussi pour nos plongeurs, parce qu'on a des plongeurs aussi qui sont dans la station, qui nous rendent un grand, grand service. Donc avec les deux moyens, on arrive à essayer de répondre à tous nos appels.
7: Vous nous présentez déjà la vedette principale, elle s'appelle comment ?
6: Elle s'appelle l'étoile Cotinard, on dit la 1703 aujourd'hui. C'était le numéro 3 de la série, qui fait 17 mètres, qui est un peu plus volumineuse que l'ancienne, un peu plus rapide, un peu plus confortable, on va dire. Et puis le Zodiac, c'est pareil, c'est un peu plus puissant, un peu plus grand. C'est des Zodiac avec coque-alu, tout ça. C'est beaucoup mieux que ce qu'on avait avant. Maintenant, ça sera jamais assez puissant contre certains phénomènes de la nature, faut pas rêver.
7: Est-ce que ça a changé vos interventions en termes d'efficacité ?
6: On va dire oui, mais avec l'ancien, on s'adaptait à le faire aussi. Maintenant, on a la chance d'avoir ces deux outils qui sont au top de ce qu'on peut avoir aujourd'hui. Par principe, normalement, on est meilleur.
7: Il y a des moyens aussi pour les plongeurs, c'est ça ?
6: Oui, on a ici quelques plongeurs qui font partie des embarqués et qui rendent un grand service quand on a besoin d'eux. Beaucoup de moyens d'engagement, ou des fois aussi bien pour si on a à récupérer malheureusement des gens sur l'eau ou quoi. Ils sont beaucoup plus entraînés que nous pour aller à l'eau.
7: Est-ce que vous avez encore besoin d'autres moyens supplémentaires pour être au top ?
6: Alors, si c'était...
7: Faites-vous plaisir.
6: Si on avait le choix, nous personnellement, oui, il y a toujours mieux. Il y a toujours mieux. Mais après, on en revient toujours au même principe. Il y a un coup, il y a un ci, il y a un là. Il y a un entretien qui s'apporte. Nous, on fait avec ce qu'on nous alloue.
3: Et dans le prochain volet, nous visiterons la boutique musée de la SNSM de la Cotinière. Et les idées sorties de ce mercredi, c'est tout de suite dans les quartiers d'été.
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3: En Pays Marraine, Oléron, à Saint-Trojan-les-Bains, guinguettes éphémères, food truck, dégustation d'huîtres et concerts, des cactus riders, vocal quartet, c'est à la place de l'éperon à partir de 18h30. À Grand Village, plage soirée, éclate de moule par le foyer rural, au choix moule, huîtres, grillades, avec le concert de The 12 O'Clock Cover, début des festivités à 19h au port des Salines. En Pays Rocheforté, à Loire-les-Marais, dans le cadre des mercredis du jazz, balade découverte de la commune, suivi du concert d'Antoine Delaunay, French Soundbook, la balade c'est à 18h, départ à la salle polyvalente, le concert à 19h. À Port-des-Barques, marché gourmand ce mercredi, produits du terroir, cuisine du monde, convivialité et saveur promet la municipalité, c'est au stade annexe de 19h à 23h. En Pays Royanais, à Royan, troisième soirée du Royan Summer Show, soirée blanche, full moon, c'est à partir de 21h, esplanade Kerimel de Kerveno. À la Tremblade Ronce-les-Bains, concert de musique country organisé par l'association des commerçants de Ronce-les-Bains, c'est place des Éder à partir de 21h30. Et en Pays Saintet, à Sainte, exposition photo de Frédéric et Olivier Larré dédiée aux grands prédateurs, ça se passe Galerie Imaginaire à Sainte. Et à Saint-Brie-des-Bois, avec la deuxième soirée du festival de Fondouce et le concert de Rhizophonique et Arache Charkesik, premier concert à 18h30, le suivant à 21h.
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0: Vigilance orange à partir de demain midi, ciel bleu et soleil à gogo. Pour résumer la situation, les températures vont encore progresser, devenir étouffantes en journée avec la barre des 35 degrés qui sera largement dépassée. Alors mince consolation, vous pourrez au moins profiter à loisir de l'éclipse solaire en cours de soirée avec port obligatoire des lunettes de protection. Je vous le rappelle, les nuages se faisant à nouveau très discrets. Jeudi, vendredi, devrait représenter le pic de cet énième épisode de très forte chaleur avant de possibles orages samedi 15 août, mais dont la teneur pour l'heure reste encore à préciser.
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0: Demoiselle avec le nouveau David Guetta avec Bébé Rexha, c'était Sad Girls dans la grande débauche. On va écouter Teddy Swims dans un instant.
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0: Et pour demain, mercredi 12 août, au Château de Léron, rendez-vous pour Festive Art dans le cadre de Site en Scène, une journée entièrement consacrée aux arts de la rue, dans le cadre exceptionnel de la citadelle du Château de Léron, au programme des artistes, du théâtre, de la musique, avec notamment Fred des Ogres, concert de minibus, sans oublier le baluche des complices de Monsieur Larsen, de la pyrotechnie, et bien d'autres surprises à découvrir tout au long de la journée, un festival à ciel ouvert, festif et familial à ne pas manquer. C'est demain, mercredi 12 août, à la citadelle, dès 15h jusqu'à minuit. Bonne nouvelle, l'entrée est complètement gratuite. En Pays Royanais à Méché-sur-Gironde, rendez-vous à 19h rue Paul Massy pour le marché nocturne. Venez flâner parmi les stands de plus de 60 commerçants, artisans et créateurs. Une belle soirée pour chiner et profiter de l'ambiance estivale. À Saint-Palais-sur-Mer, rendez-vous à 19h à la pointe de la Grande Côte pour observer une éclipse solaire exceptionnelle avec le club Céphide. Vous pourrez donc assister à un phénomène rare. 99% du soleil sera masqué par la lune. Attention, les lunettes spéciales éclipse sont indispensables pour profiter du spectacle en toute sécurité. À Barzan, demain, plongé au cœur de l'Antiquité avec Hangar de Gladiateurs au Théâtre Antique du Fa. Venez assister à un spectaculaire combat de gladiateurs comme il y a 2000 ans. Rendez-vous à 19h30 pour un spectacle en plein air. Ouverture des portes à 19h. Empire Rochefortais, rendez-vous au Clos pour les mercredis du Clos avec le groupe Emotio à partir de 19h30. Une voix, un piano, une contrebasse et une batterie pour visiter les couleurs du jazz vocal. Des standards américains à la bossa et à la chanson française, concert gratuit et en plein air. Demain soir au Clos, c'est à 19h30. Rendez-vous également à Loire-les-Marais pour les mercredis jazz. Dès 16h, partez à la découverte du patrimoine et du marais avec baladeurs, rencontres littéraires et animations. Une soirée gratuite qui se poursuit en musique dans une ambiance conviviale. Départ du parking de la salle polyvalente de Loire-les-Marais demain à 16h. On termine avec le festival de Fonte Douce qui se poursuit jusqu'à jeudi. C'est à l'abbaye de Fonte Douce à Sainte-Brie-des-Bois. Chaque soir, deux concerts, mêle musique classique, jazz et musique du monde. Au programme notamment les lauréats de la Fondation Gauthier-Capuçon et bien d'autres artistes, une belle mosaïque musicale dans un cadre exceptionnel. Concert dès 18h30 demain soir à l'abbaye de Fonte Douce du côté de Sainte-Brie-des-Bois. Voilà pour quelques rendez-vous.

0: Et John, la reprise de San Francisco dans quelques minutes, et Arnold Kyrbous, Tatiana Dao pour Laurie Sky. On s'affronte sur le programme télé de votre soirée, c'est Romain Santier. Non, c'est Émilie Bellet, tenez ce soir pour le programme.
1: 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Et on commence avec ce soir sur TF1, le transporteur Héritage. France 2, les championnats d'Europe d'athlétisme se poursuivent. C'est la deuxième journée. Sur France 3, vous retrouverez OPJ, Canal, Lyon, Sparta Prague. C'est du football, hein. C'est les qualifications pour la Ligue des Champions et c'est le troisième tour. Retour, on poursuit avec Zone Interdite sur M6, concours loufoque, terroir et bonnes affaires. Les secrets des plus grandes foires de France. Retrouvez sur W9 les 20 chansons de Michel Sardou préférées des Français, 90 enquêtes sur TMC, du Touquet à Calais, un été torride sur les plages du Nord, et puis enfin, retrouvez sur TFX Arthur 3, la guerre des deux mondes, et sur Gulli, les rebelles de la forêt 3. Voilà, je vous laisse faire votre choix, et par avance, une belle soirée devant votre télévision.
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Je vous présente mon nouveau titre en featuring avec Étienne Dao. Voici Laurie Sky sur la radio d'ici.

0: défis, c'est une soirée gourmande et festive, en plus l'entrée est gratuite. Notez-le, ça va se passer ce dimanche au château d'Oléron pour la fête de l'huître et du pinot, dès 17h sur le port du château d'Oléron. On s'informe sur l'état de la mer avec vous Adrien Vivenne, voici la météo marine.
1: Pas d'avis de vent fort en cours ni prévu. Les prévisions pour cette nuit, un vent de nord à nord-ouest 2 à 4 Beaufort mollissant 1 à 3 en fin de nuit avec une mer peu agitée, une houle de nord-ouest proche des 0,50 m, un temps dégagé avec une bonne visibilité. Les prévisions pour la journée de demain, un vent variable 1 à 3 Beaufort s'orientant nord à nord-ouest 3 à 4 l'après-midi, une mer belle à peu agitée avec une houle non significative, un temps ensoleillé et une bonne visibilité. À Bourse-Franc-le-Chapu, la marée basse à 11h03, haute à 17h45, coefficient de marée 90 et 95.
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0: Demoiselle dans les années 90 avec la superbe voix de George Michael à l'instant, c'était Fats Love. On va écouter Temper City dans un instant et Taylor Swift avec Opalite. Le bœuf tricolore vous offre l'heure. Bienvenue demoiselle, déjà 19h.
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0: Demoiselle Info, c'est l'heure du flash. Nicolas Jarny, bonsoir.
2: Bonsoir à tous. 78 départements seront placés en vigilance orange canicule pour la journée de demain, dont Paris et sa petite couronne. Les maximales atteindront localement 35 à 37 degrés et les minimales ne passeront pas en dessous des 20 degrés dans de nombreux secteurs. Dans le Var, l'incendie a été déclaré maîtrisé 4 jours après avoir été fixé. Le feu a brûlé 5700 hectares. 370 pompiers restent mobilisés pour éteindre les derniers foyers. Et à Toulouse, le suspect de l'agression au couteau de 3 policiers municipaux a été remis en liberté après la levée de sa garde à vue. Son état de santé ne permettait pas son maintien sous ce régime. Le prix repère du gaz augmentera de 5,6% en septembre après une légère baisse en août. Cette hausse concerne environ 6 millions de foyers ayant une offre indexée. Les prix pourraient continuer d'augmenter notamment en raison des tensions sur les marchés et des stocks européens plutôt faibles. Et puis l'ancien président syrien Bachar al-Assad a été condamné ce jour à la peine de mort par contumace pour crimes de guerre et crimes contre l'humanité commis durant la guerre civile. Du côté de la Colombie, le bilan provisoire du séisme de magnitude 7,4 qui a frappé le pays hier matin s'alourdit avec au moins 169 morts et plus de 600 blessés. 165 bâtiments ont également été détruits par le tremblement de terre. Retour en France, depuis aujourd'hui, le démarchage téléphonique nécessite le consentement préalable et éclairé du consommateur. Cet accord valable un an maximum peut être retiré à tout moment. Et à la veille de l'éclipse solaire, les ruptures de stock des lunettes sont de plus en plus nombreuses. Marine Tondelier, elle, accuse le gouvernement d'impréparation. Enfin du sport, de nouvelles médailles au championnat d'Europe de natation avec le bronze pour Pauline Maillot sur le 200 mètres d'eau et l'argent pour Maxime Grousset sur 50 mètres papillon. En ce qui concerne les championnats d'Europe d'athlétisme, la finale du marteau sera à suivre dès 20h10 avec le français Yann Chaussinan. Voilà pour l'essentiel de l'actualité, je vous souhaite une excellente soirée.
0: Merci beaucoup Nicolas. Jérôme, rendez-vous à 20h.

0: Bienvenue à vous sur la radio officielle de vos vacances. Temper City, c'était Self Aware.
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0: Et en direct dans un instant, votre édition locale et départementale de Demoiselle Soir. Ce sera avec Adrien Vivenne et puis on va s'informer également sur le programme télé de votre soirée. On va écouter Opalite, Taylor Swift dans un instant, petit hook peut-être, voilà. Et Corneille Vita, ce sera bien sûr ensemble la nouvelle version, à tout de suite.
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0: Demoiselle la Grande Débauche avec Opalite à l'instant, c'était Taylor Swift. Bienvenue à tous, 19h15, c'est l'heure de l'info d'ici.
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3: Éclipse solaire en Charente-Maritime, un événement historique visible dans le département. Nos plages offrent un point de vue parfait pour observer le phénomène. À Saint-Pierre-d'Oléron, la mairie ombrage son centre-ville pour le rendre plus attractif en période de forte chaleur. Les idées sorties de ce mercredi dans les quartiers d'été. Et enfin, la suite de notre série de l'été consacrée à la SNSM de la Cotinière avec son patron Éric Richard qui nous présente les moyens nautiques de la station et la météo. Vigilance orange canicule, grand soleil avec des températures au-dessus des 35 degrés.
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0: Adrien Vivenne, bonsoir Adrien.
5: Bonsoir Cyril, bonsoir à tous. Une nouvelle vigilance orange canicule dans le département. Météo France classe la Charente-Maritime en vigilance orange à partir de midi ce mercredi. Des pics de température à 38 degrés sont attendus dans les terres et 30 et 33 degrés sur le littoral. Dans la nuit de mercredi à jeudi, les températures devraient redescendre entre 18 et 22 degrés. Un nouvel épisode caniculaire dû à une masse d'air chaud qui s'installe durablement au-dessus de la France et qui devrait se réchauffer fait au cours de la semaine. Et face à cette nouvelle alerte, la préfecture de Charente-Maritime déclenche à partir de ce mercredi midi le niveau 3 du plan de gestion départementale canicule. La préfecture appelle à la plus grande vigilance et rappelle l'importance de s'hydrater régulièrement, de se rafraîchir et maintenir autant que possible son logement au frais et d'éviter les sorties et les activités physiques et également de prendre des nouvelles de ses proches et des personnes isolées dont vous avez connaissance. Une vigilance également si vous vous rendez en forêt, les températures et la sécheresse sont des conditions idéales pour le déclenchement d'un incendie. En Pays Royanais, la communauté d'agglomération Royan Atlantique, la CARA, adapte les horaires des déchetteries en raison des fortes chaleurs. Elle sera ouverte de 7h à 14h et celle de Saint-Sulpice de Royan, ouverte de 7h à 10h pour les professionnels et de 11h à 14h pour les particuliers. Les jours de fermeture restent inchangés. Les horaires sont valables pendant toute la durée de la vigilance orange. Et à Saint-Pierre-d'Oléron, des grandes toiles de tissu suspendu dans les rues pour ombrager le centre-ville. L'idée est venue d'Alexandra Roussetti, conseillère municipale et commerçante. Dans le centre-ville, elle s'est inspirée de ce qui existe déjà en Italie, en Espagne ou dans le sud de la France, c'est-à-dire créer de l'ombre dans les rues, sans arbres, pour les rafraîchir et rendre le centre-ville fréquentable en période de forte chaleur. Ces 36 triangles de toiles qui sont désormais accrochés rue de la République à Saint-Pierre-d'Oléron, les rues Charles de Gaulle et de la Bouline, c'est une myriade de papillons qui font de l'ombre. Depuis leur installation le 7 août dernier, Alexandra Roussetti n'y voit que des avantages.
6: Et aujourd'hui, tout le monde est ravi, tout le monde est content parce que ça a du sens avec nos grosses chaleurs et qui ne s'arrêtent pas là parce que ça continue. Ils annoncent encore des fortes températures et les gens trouvent ça vraiment sympa de se promener. Là, je suis en train de regarder la rue et il y a des grands triangles d'ombre qu'on n'a pas habituellement sur nos voiles. Il n'y a rien qui décolore dans ma vitrine alors qu'en général... J'ai des chaussures, des vêtements et on est obligé de les changer très souvent parce que ça décolore. Donc même là-dedans, ça a du sens. Voilà. Je vois en face le fromager, ça lui fait de l'ombre, donc il n'est pas obligé de tirer son store qui cache sa vitrine toute la journée. Ça a beaucoup d'avantages quand même à tout niveau.
5: Coût total de l'opération, à peine plus de 24 000 euros, toutes taxes comprises. Et sur le pont de l'île d'Oléron, un cycliste chute et bloque la circulation pendant plus d'une heure ce mardi matin. L'accident s'est produit sur la voie pour aller sur l'île. Un cycliste de 19 ans a chuté a priori seul vers 9h30. Blessé légèrement, il a été transporté à l'hôpital de Rochefort. 7 sapeurs-pompiers et une ambulance et les médecins du SMUR sont intervenus intervenu sur place. La circulation a été coupée sur la voie en direction de l'île d'Oléron, créant un bouchon dans le sens continent-île. Éclipse solaire visible en Charente-Maritime, une première dans le département depuis 1999. Elle ne sera pas totale dans le département. Ce mercredi, le soleil va être caché à 97%. Un fin croissant de soleil sera encore visible. L'événement reste tout de même historique. La prochaine éclipse totale visible en métropole se déroulera le 3 septembre 2081. Alors pour rien rater du spectacle, écoutez les conseils de Vincent Bourgeot, le président du club d'astronomie des Céphéides de Royan.
4: Il vaut mieux être près d'un espace très dégagé, l'idéal étant la vue sur la mer, puisque l'éclipse cette année, elle est très très basse sur l'horizon, elle est à peu près à 8 degrés, donc ça veut dire que si vous êtes en ville ou en campagne, mais que vous avez des bois ou des machins, vous ne verrez pas grand-chose, il vaut mieux être près de la mer pour pouvoir voir cette éclipse qui va avoir lieu, je vous l'ai dit, à partir de 19h30, donc c'est vrai que c'est tard dans la journée, donc c'est plutôt vers le soleil couchant. Donc j'invite les personnes à se rapprocher plutôt du bord de mer.
5: Au total, l'éclipse dure de 19h à 21h20, avec son maximum à 20h23 exactement. À cette occasion, le club organise une animation à Saint-Palais-sur-Mer sur la plage de la Grande Côte à partir de 19h. Bénévoles et lunettes astronomiques seront installées pour accompagner les personnes présentes à l'observation du phénomène astronomique. Et pour les curieux et curieuses, le club prolonge l'observation du ciel dans la soirée pour apercevoir cette fois des pluies d'étoiles filantes. Pour rappel, l'observation de l'éclipse sans les lunettes adaptées vendues en pharmacie est dangereuse pour vos yeux. Elle expose la rétine à des brûlures qui peuvent entraîner une baisse durable de la vision, l'apparition d'une tache noire centrale, voire une cécité partielle. La suite de notre série estivale de la semaine sur la station SNSM de la Cotinière à Saint-Pierre-d'Oléron, avec aujourd'hui un focus sur les moyens nautiques des sauveteurs cotinards. Éric Richard au micro demoiselle d'Emmanuel Bidot.
7: On a une flottille qui est renouvelée, dont le bateau principal qui a un peu plus de 2 ans, qui est, on va dire, le dernier cri du bateau tout temps. On a renouvelé aussi l'autre moyen nautique qui est de Zodiac, c'est pareil, on en a un qui est un peu plus puissant, qui est dernier cri, si on peut appeler ça comme ça, qui sert beaucoup aussi pour nos plongeurs, parce qu'on a des plongeurs aussi qui sont dans la station, qui nous rendent un grand, grand service. Donc avec les deux moyens, on arrive à essayer de répondre à tous nos appels.
8: Vous nous présentez déjà la vedette principale, elle s'appelle comment ?
7: Elle s'appelle l'étoile Cotinarde, on dit la 1703 aujourd'hui. C'était le numéro 3 de la série, qui fait 17 mètres, qui est un peu plus volumineuse que l'ancienne, un peu plus rapide, un peu plus confortable, on va dire. Et puis le Zodiac, c'est pareil, c'est un peu plus puissant, un peu plus grand. C'est des Zodiac avec coque-alu, tout ça. C'est beaucoup mieux que ce qu'on avait avant. Maintenant, ça sera jamais assez puissant contre certains phénomènes de la nature, hein, faut pas rêver. Hein.
8: Est-ce que ça a changé vos interventions en termes d'efficacité ?
7: On va dire oui, mais avec l'ancien, on s'adaptait à le faire aussi. Maintenant, on a la chance d'avoir ces deux outils qui sont au top de ce qu'on peut avoir aujourd'hui. Par principe, normalement, on est meilleur.
8: Il y a des moyens aussi pour les plongeurs, c'est ça ?
7: Oui, on a ici quelques plongeurs qui font partie des embarqués et qui rendent un grand service quand on a besoin d'eux. Beaucoup de moyens d'engagement, ou des fois aussi bien pour si on a à récupérer malheureusement des gens sur l'eau ou quoi. Ils sont beaucoup plus entraînés que nous pour aller à l'eau.
8: Est-ce que vous avez encore besoin d'autres moyens supplémentaires pour être au top ?
7: Alors, si c'était...
8: Faites-vous plaisir.
7: Si on avait le choix, nous personnellement, oui, il y a toujours mieux. Il y a toujours mieux. Mais après, on en revient toujours au même principe. Il y a un coup, il y a un ci, il y a un là. Il y a un entretien qui s'apporte. Nous, on fait avec ce qu'on nous alloue. Hein.
5: Et dans le prochain volet, nous visiterons la boutique musée de la SNSM de la Cotinière. Et les idées sorties de ce mercredi, c'est tout de suite dans les quartiers d'été.
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5: En pays marraine Oléron, à Saint-Trojan, les bains à guinguettes éphémères, food truck, dégustation d'huîtres et concerts des Cactus Riders. Vocal Quartet, c'est à la place de l'Éperon à partir de 18h30. À Grand Village, plage soirée, éclate de moule par le foyer rural au choix moule, huître, grillade, avec le concert de The 12 O'Clock Cover, début des festivités à 19h au port des Salines. En pays Rocheforté, à Loire-les-Marais, dans le cadre des mercredis du jazz, balade découverte de la commune, suivie du concert d'Antoine Delaunay, French Soundbook, la balade c'est à 18h, départ à la salle polyvalente, le concert à 19h. À Port-des-Barques, marché gourmand ce mercredi, produit du terroir, cuisine du monde, convivialité et saveur promet la municipalité, c'est au stade annexe de 19h à 23h. En pays royanais, à Royan, troisième soirée du Royan Summer Show, soirée blanche full moon, c'est à partir de 21h, esplanade Kerimel de Kerveno. À la Tremblade Ronce-les-Bains, concert de musique country organisé par l'association des commerçants de Ronce-les-Bains, c'est place des Éder à partir de 21h30. Et en pays Saintet, à Sainte, exposition photo de Frédéric et Olivier Larré dédiée aux grands prédateurs, ça se passe Galerie Imaginaire à Sainte. Et à Saint-Brie-des-Bois, avec la deuxième soirée du festival de Fondouce et le concert de Rhizophonique et Arash Charkezik, premier concert à 18h30, le suivant à 21h.
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0: Vigilance orange à partir de demain midi, ciel bleu et soleil à gogo pour résumer la situation. Les températures vont encore progresser, devenir étouffantes en journée avec la barre des 35 degrés qui sera largement dépassée. Alors mince consolation, vous pourrez au moins profiter à loisir de l'éclipse solaire en cours de soirée avec port obligatoire des lunettes de protection. Je vous le rappelle, hein, les nuages se faisant à nouveau très discrets. Jeudi, vendredi devrait représenter le pic de cet énième épisode de très forte chaleur avant de possibles orages samedi 15 août, mais dont la teneur pour l'heure reste encore à préciser.
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1: Et pour demain, mercredi 12 août, au château de Léron, rendez-vous pour Festive Art dans le cadre de Site en Scène, une journée entièrement consacrée aux arts de la rue, dans le cadre exceptionnel de la citadelle du château de Léron, au programme des artistes, du théâtre, de la musique, avec notamment Fred des Ogres, concert de minibus, sans oublier le baluche des complices de Monsieur Larsen, de la pyrotechnie, et bien d'autres surprises à découvrir tout au long de la journée, un festival à ciel ouvert, festif et familial à ne pas manquer. C'est demain, mercredi 12 août, à la citadelle, dès 15h jusqu'à minuit. Bonne nouvelle, l'entrée est complètement gratuite. En Pays Royanais, à Méché-sur-Gironde, rendez-vous à 19h rue Paul-Massy pour le marché nocturne. Venez flâner parmi les stands de plus de 60 commerçants, artisans et créateurs. Une belle soirée pour chiner et profiter de l'ambiance estivale. À Saint-Palais-sur-Mer, rendez-vous à 19h à la pointe de la Grande Côte pour observer une éclipse solaire exceptionnelle avec le club Céphéide. Vous pourrez donc assister à un phénomène rare. 99% du soleil sera masqué par la lune. Attention, les lunettes spéciales éclipse sont indispensables pour profiter du spectacle en toute sécurité. À Barzan, demain, plongez au cœur de l'Antiquité avec Hangar de Gladiateurs au théâtre antique du Fa. Venez assister à un spectaculaire combat de gladiateurs comme il y a 2000 ans. Rendez-vous à 19h30 pour un spectacle en plein air. Ouverture des portes à 19h. Empire Rochefortais, rendez-vous au Clos pour les mercredis du Clos avec le groupe Emotio à partir de 19h30. Une voix, un piano, une contrebasse et une batterie pour visiter les couleurs du jazz vocal. Des standards américains à la bossa et à la chanson française, concert gratuit et en plein air. Demain soir au Clos, c'est à 19h30. Rendez-vous également à Loire-les-Marais pour les mercredis jazz. Dès 16h, partez à la découverte du patrimoine et du marais avec baladeurs, rencontres littéraires et animations. Une soirée gratuite qui se poursuit en musique dans une ambiance conviviale. Départ du parking de la salle polyvalente de Loire-les-Marais demain à 16h. On termine avec le festival de Fonte Douce qui se poursuit jusqu'à jeudi. C'est à l'abbaye de Fonte Douce à Sainte-Brie-des-Bois. Chaque soir, deux concerts, mêle musique classique, jazz et musique du monde. Au programme notamment les lauréats de la Fondation Gauthier-Capuçon et bien d'autres artistes, une belle mosaïque musicale dans un cadre exceptionnel. Concert dès 18h30 demain soir à l'abbaye de Fonte Douce du côté de Sainte-Brie-des-Bois. Voilà pour quelques rendez-vous. 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
1: Et on commence avec ce soir sur TF1, le transporteur Héritage. France 2, les championnats d'Europe d'athlétisme se poursuivent. C'est la deuxième journée. Sur France 3, vous retrouverez OPJ, Canal, Lyon, Sparta Prague. C'est du football, hein. C'est les qualifications pour la Ligue des Champions et c'est le troisième tour. Retour, on poursuit avec Zone Interdite sur M6, concours loufoque, terroir et bonnes affaires. Les secrets des plus grandes foires de France. Retrouvez sur W9 les 20 chansons de Michel Sardou préférées. Des Français, 90 enquêtes sur TMC, du Touquet à Calais, un été torride sur les plages du Nord, et puis enfin, retrouvez sur TFX Arthur 3, la guerre des deux mondes, et sur Gulli, les rebelles de la forêt 3. Voilà, je vous laisse faire votre choix, et par avance, une belle soirée devant votre télévision.
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